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1: Bonjour à toutes et à tous. Les fortes chaleurs à la une. La vigilance orange canicule continue de s'étendre. 83 départements sont concernés aujourd'hui. Tout le Grand Est est ciblé. Une baisse des températures est attendue progressivement ce samedi sur la moitié ouest. Sur le quart sud-est, les fortes chaleurs devraient perdurer jusqu'en début de semaine. Dans les Landes, le feu reste actif. Plus de 1300 hectares ont brûlé. Un hélicoptère australien Chinook a été utilisé contre l'incendie. Il peut larguer 11 tonnes d'eau en une seule rotation. Dans le Pas-de-Calais, le feu est fixé. Selon les pompiers, près de 200 hectares ont brûlé. Et prudence, avec la sécheresse, certains lacs et cours d'eau se retrouvent à sec. Conséquence, des obus et des grenades des Première et Seconde Guerres mondiales refont surface. Dans les Vosges, une bombe au phosphore a dû être neutralisée aujourd'hui à Ramonchamp. Avant cela, des obus ont été découverts proche de Gérardmer. En cas de découverte de ce type d'arme, il ne faut pas les toucher et contacter les secours ou votre mairie. À les suites de l'attaque informatique contre la Direction générale des finances publiques, selon Bercy, des données ont bien été piratées. Quelques centaines de milliers d'usagers sont quand même concernés, particuliers comme professionnels. Un bilan consolidé doit être communiqué prochainement selon l'institution. L'espoir pour terminer, pas mal de choses au programme. Déjà sur les championnats d'Europe d'athlée, pas de médaille sur le 800 mètres féminin à Birmingham. Anaïs Bourgoin et Clara Lieberman terminent toutes les deux aux dernières places. Pas d'exploit non plus sur le disque pour Mélina Robert-Michon qui s'arrête à la 9e place après 3 lancers. En attendant, à Paris, Léon Marchand, lui, s'est qualifié facilement pour la finale du 200 mètres papillon. Ambre-Marie Mollu et Pauline Mailleux se sont qualifiées sur le 100 mètres. Des finales qui auront lieu ce samedi soir. Et puis, en Ligue 2, ici, Reims et Dunkerque ont fait match nul 3 partout sur la deuxième journée. Dijon a perdu 1-0 à domicile contre Pau. Laval l'a emporté 2-1 sur Nantes et les Verts ont gagné 3-1 contre Clermont. 0-0 pour Grenoble contre Metz. Même chose entre le Red Star et Sochaux. Bon week-end à tous.

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1: Bonjour, bonjour à tous. La vigilance orange canicule sur tout le pays. 83 départements sont en alerte. Le Grand Est est concerné jusqu'à ce samedi au moins. 36 à 37 degrés attendus au meilleur de la journée avant l'arrivée des orages dimanche. Avec cette chaleur, nos légumes meurent de soif. Partout en France, la production est en baisse suite au manque d'eau. Les producteurs risquent de perdre gros. Les consommateurs, eux, vont sûrement payer plus cher. Les explications de Jean-Claude Guéhennec, vice-président de Légumes de France.
2: Et on le voit bien dans certains rayons, il n'y a pas de tomates, il n'y a pas de salade. Moi, je vois les commentaires sur les réseaux sociaux. Oui, le kilo de tomate, il est trop cher, mais les gens ne se rendent vraiment pas compte. On est sur un marché, c'est l'offre et la demande. Quand il y a du produit, bah, automatiquement, les prix vont baisser. Quand il y a moins de produits, les prix vont augmenter. De l'ordre de combien? Je ne sais pas du tout. Nous sommes dans une situation inédite parce qu'on a la cinquième canicule et c'est valable aussi bien à Nantes qu'en Bretagne ou dans le sud de la France. Peu importe, partout.
1: Les producteurs espèrent que les centrales d'achat assoupliront leurs critères de sélection appliqués aux légumes pour pouvoir vendre les produits habituellement considérés comme trop petits ou abîmés à cause de la sécheresse. À la une également, deux personnes emportées par une coulée de boue en Haute-Savoie. Les faits ont eu lieu ce vendredi après-midi, de nouveau à Sixte-Fer-à-Cheval. Une randonneuse était décédée la semaine dernière dans des circonstances similaires. Ici, un groupe de 7 personnes a été surpris après d'importants orages. Ils pratiquaient le canyoning sans être encadrés. Une enquête a été ouverte, le site fermé lui préventivement. On finit avec les championnats d'Europe. Johan Ndoye Brouard a terminé 7e de la finale du 50 mètres d'eau. De son côté, Léon Marchand s'est qualifié facilement pour la finale du 200 mètres papillon. Ambre Marie Molu et Pauline Mailleux se sont qualifiées sur le 100 mètres. Et puis sur le grand smash européen en Suède, ici on parle de tennis de table. Félix Lebrun gagne sa place en quart de finale. Il a battu en 3-7 le français Thibaut Poret. Le Montpelliérain avec son frère Alexis se sont qualifiés ce vendredi déjà en demi-finale du double messieurs. Voilà, bon week-end à tous.
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1: Bonjour à toutes et à tous. Les fortes chaleurs à la une. La vigilance orange canicule continue de s'étendre. 83 départements sont concernés aujourd'hui. Tout le Grand Est est ciblé. Une baisse des températures est attendue progressivement ce samedi sur la moitié ouest. Sur le quart sud-est, les fortes chaleurs devraient perdurer jusqu'en début de semaine. Dans les Landes, le feu reste actif. Plus de 1300 hectares ont brûlé. Un hélicoptère australien Chinook a été utilisé contre l'incendie. Il peut larguer 11 tonnes d'eau en une seule rotation. Dans le Pas-de-Calais, le feu est fixé. Selon les pompiers, près de 200 hectares ont brûlé. Et prudence, avec la sécheresse, certains lacs et cours d'eau se retrouvent à sec. Conséquence, des obus et des grenades des Première et Seconde Guerres mondiales refont surface. Dans les Vosges, une bombe au phosphore a dû être neutralisée aujourd'hui à Ramonchamp. Avant cela, des obus ont été découverts proche de Gérardmer. En cas de découverte de ce type d'armes, il ne faut pas les toucher et contacter les secours ou votre mairie. À les suites de l'attaque informatique contre la Direction générale des finances publiques, selon Bercy, des données ont bien été piratées. Quelques centaines de milliers d'usagers sont quand même concernés, particuliers comme professionnels. Un bilan consolidé doit être communiqué prochainement selon l'institution. L'espoir pour terminer, pas mal de choses au programme. Déjà sur les championnats d'Europe d'athlée, pas de médaille sur le 800 mètres féminin à Birmingham. Anaïs Bourgoin et Clara Lieberman terminent toutes les deux aux dernières places. Pas d'exploit non plus sur le disque pour Mélina Robert-Michon qui s'arrête à la 9e place après 3 lancers. En attaque à Paris, Léon Marchand, lui, s'est qualifié facilement pour la finale du 200 mètres papillon. Ambre-Marie Mollu et Pauline Mailleux se sont qualifiés sur le 100 mètres. Des finales qui auront lieu ce samedi soir. Et puis, en Ligue 2, ici, Reims et Dunkerque ont fait match nul 3 partout sur la deuxième journée. Dijon a perdu 1-0 à domicile contre Pau. Laval l'a emporté 2-1 sur Nantes et les Verts ont gagné 3-1 contre Clermont. 0-0 pour Grenoble contre Metz. Même chose entre le Red Star et Sochaux. Bon week-end à tous.

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1: Bienvenue, bonjour tout le monde dans ce samedi matin du 15 août, Pyrénées FM, 6h.
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0: Belle info Pyrénées FM avec vous, Samuel Wagon, bonjour.
1: Bonjour à tous. Les Landes, à nouveau sous les flammes. Trois semaines après le méga-feu de Biscarrosse, le nouvel incendie continue de sévir aux alentours de Mont-de-Marsan. Plus de 1300 hectares ont été parcourus par les flammes. À ce stade, le feu progresse, mais est contenu selon les autorités. 550 sapeurs-pompiers et une cinquantaine de militaires sont engagés sur place. Plus de 500 habitants ont également été évacués. Les secours ont notamment pu compter sur l'appui d'un hélicoptère australien Chinook. Il peut larguer près de 11 tonnes d'eau en une seule rotation. Un 15 août également sous le signe de la chaleur, 64 départements sont toujours placés en vigilance orange canicule. Ce samedi, l'alerte a été levée dans 19 départements, notamment le long de la façade ouest de la Normandie jusqu'en Occitanie. La vague de chaleur qui devrait commencer petit à petit à se dissiper dès aujourd'hui avec un retour progressif vers les normales de saison. Des fortes températures qui devraient tout de même persister en revanche sur le quart sud-est. L'actualité, c'est aussi ce nouveau drame en Haute-Savoie. Hier, un homme de 30 ans a perdu la vie emporté par une coulée de boue à Sixtefer à cheval. Le bilan fait également état d'une jeune femme légèrement blessée. Il y a 10 jours seulement, une femme est également décédée dans les mêmes circonstances au même endroit. Dans le reste de l'actualité, l'ONU tire la sonnette d'alarme face à l'épidémie d'Ebola en République démocratique du Congo. Selon le chef des affaires humanitaires Tom Fletcher, il s'agit de l'épidémie la plus rapide jamais enregistrée dans l'histoire du virus. On compte pas moins d'un décès toutes les 30 minutes, près de 2130 victimes. Et 4500 cas ont été recensés depuis le début de l'épisode, il y a 3 mois. Et puis dans les bassins, qualification sans souci pour Léon Marchand. Le nageur toulousain a obtenu son billet pour les finales du 200 mètres papillon hier soir lors des championnats d'Europe à Saint-Denis. Il termine premier de la demi-finale en 1 minute 53, le meilleur chrono de la série. Léon Marchand qui pourrait décrocher son premier titre individuel de la compétition ce soir. La finale du 200 mètres papillon, c'est à suivre à partir de 18h30. Bon début de journée à tous.
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0: Le réveil des Pyrénées de l'été. Marc, pour vous accompagner, c'est moi avec Ethan qui sera là tout à l'heure d'ailleurs pour l'agenda. On parlera météo, on a tous les bons plans pour vous. Que faire en ce, j'allais dire, long week-end du 15 août. Non, normal week-end du 15 août. Vous êtes avec nous peut-être dans nos montagnes, en tout cas pour la musique, Christophe Willem. Et là, c'est Calogero sur Pyrénées FM.

Et la météo pour ce week-end, après la fournaise ces derniers jours, il va faire encore chaud quand même cet après-midi, mais des températures normales, jusqu'à 30 degrés dans la région toulousaine, 31 degrés à Foix, 32 degrés autour de Perpignan, même chose à Carcassonne. Attention tout de même, des nuages vont bourgeonner et apporter des orages cet après-midi, des averses orageuses qui pourraient être localement assez fortes avec des fortes pluies, de la grêle et des rafales de vent. Ça, ce sera le cas pour cet après-midi. Les orages qui pourraient continuer d'éclater demain aussi. Demain, sur une grande partie de la journée, sur nos montagnes comme sur nos plaines. Température, je vous en parlais, sur les plaines, eh bien cet après-midi, il fera en montagne 22 degrés sur le plateau de Baye. Même chose à Font-Romeu et à Pyrénées-Domil, on aura 22 degrés aussi à Artoust cet après-midi. 21 degrés à Pio-en-Galie.

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1: Et direction Bouhans du jeudi 20 au dimanche 23 août, rendez-vous pour le concours national de la fête du cheval de Mérins. Plusieurs nouveautés sont annoncées cette année avec spectacle et animation autour de l'emblématique cheval ariégeois. Entrée et parking gratuit. Dimanche 16 août à 17h à la maison du lac de Montbel, musique en Kerkorb. Accueil d'Ivano Dromenza. Violon, accordéon, guitare, contrebasse et chant pour des chansons zigane et du jazz manouche. Plus d'infos sur musique trait d'union en trait d'union Kerkorb.org. À Limoux, les brocantes d'été s'installent sur la promenade du Tivoli avec ce rendez-vous du 16 août pour la brocante du 16 août. Près de 50 exposants professionnels venus de toute l'Occitanie proposeront antiquités, mobilier, anciens, tableaux, linge, bibelots et objets d'histoire. De 9h à 19h, l'entrée est gratuite. Vous pouvez vous renseigner au 06 49 98 81 29. À Sorat, le marché artisanal, c'est ce dimanche 16 août de 9h à 18h, place de la Rande au programme artisans et producteurs avec une animation du groupe folklorique L'Edelweiss de Saint-Gaudens. Chant et danse au programme, buvette et petite restauration sur place. Paiement possible par carte bleue 05 61 03 34 37 pour les informations. Dimanche 16 août, toujours, direction les cabanes, cette fois-ci avec un grand vide-grenier de 7h à 18h. Dans l'allée ombragée sous les pins face au stade, vêtements, meubles, livres, jouets et objets en tout genre, l'entrée est gratuite pour les visiteurs. Et aujourd'hui, à Quillan, à 16h30, place à la 81e édition du Critérium Cycliste International, le plus ancien critérium de France. Au programme, 75 tours de circuit et la présence notamment de Tom Pidcock, Lenny Martinez et Dorian Godon, aux côtés de 20 professionnels et 10 amateurs, et l'entrée est gratuite.
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0: Joy Jonathan sur Pyrénées FM. Tout à l'heure, dans le livre de la semaine, on parlera de Daniel Steele, hein, les lectures de l'été qui font du bien. Je vous emmènerai à Quillan aussi dans un instant et l'éphéméride. D'abord, bonjour.
1: Et nous sommes le 15 août aujourd'hui, c'est l'Assomption, nous fêtons aussi les Maries. Et en ce 15 août, je pourrais vous parler de l'indépendance de l'Inde en 1947, mais aussi de la pose de la première pierre de l'Arc de Triomphe, un 15 août 1806. Mais le 15 août 1969 s'est déroulé un festival mythique, celui d'un rassemblement emblématique de la culture hippie des années 60, le festival de Woodstock, organisé du 15 au 18 août 69. 32 concerts ponctueront ces journées qui ont marqué et changé l'histoire du rock'n'roll. Prévu pour accueillir 50 000 personnes, le festival en reçoit un demi-million. Plusieurs morceaux joués à Woodstock deviendront légendaires, comme l'hymne des États-Unis réinterprété par Jimi Hendrix dans un solo de guitare, le morceau Soul Sacrifice de Santana avec son solo de batterie, mais aussi la reprise du titre des Beatles With a Little Help from My Friends par Joe Cocker, ou encore l'interprétation de Tommy par les Who. Le festival s'est tenu non pas à Woodstock, mais à 80 km dans la petite ville de Bethel, sur le terrain d'un fermier local. Plusieurs chanteurs et groupes ont refusé de venir jouer, notamment les Beatles, les Doors, Led Zeppelin ou encore Bob Dylan et Frank Zappa. Le groupe Sweetwater devait faire l'ouverture, mais pris dans les embouteillages, il a dû annuler. C'est Richie Havens, un chanteur de folk peu connu, qui l'a remplacé. Et Richie Havens fut rappelé 7 fois sur scène, mais n'ayant pas assez de chansons en stock, il a terminé sur Freedom, un titre complètement improvisé. La citation du jour est signée Bob Dylan. Si tu n'as pas tout ce que tu veux, réjouis-toi de ne pas avoir ce que tu ne veux pas. On est...

0: Et Kedia Daïti sur Pirate FM, c'est la fête hein, en ce moment sur Quillan.
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0: Il y a quoi de faire en ce week-end du 15 août à Quillan. Il y a, et on en parle depuis quelques jours déjà, le critérium de Quillan, top départ tout à l'heure à 16h30, 75 tours de ville, ça va être génial. On en parlait aussi avec Ethan tout à l'heure dans l'agenda. Et puis je rappelle que c'est les fêtes du 15 août à Quillan aussi, avec de la musique, de la bonne humeur. Je vois qu'il y a l'Arpal 15 aussi qui propose des repas demain. Vous avez rendez-vous à 13h pour le menu de l'Arpal 15, repas du bœuf à la broche, hein. À partir de 13h, avec en plus ce bœuf qui nous vient tout droit du pays de Sceaux. Ça va être délicieux et ça se passe donc à Quillan. Vous restez branchés avec nous ici sur le 107.5. On va ouvrir nos livres dans un instant, comme tous les samedis matins. On parlera de Daniel Steele. Mais d'abord, Christophe Maé arrive sur Pyrénées FM.
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0: Reds sur Pyrénées FM. On attend beaucoup de monde aujourd'hui hein, sur les routes de la région. Pour l'instant, la circulation est quand même assez fluide. Hein. Ça va en direction du Pas de la Casse, ça peut aller pour l'instant. Vous arrivez sous le tunnel de Foix aussi, ça va. Dans la traversée de Quillan, comme dans la traversée de Porta, où vous nous écoutez sur le 92.7. Il est temps de parler sport ce matin. Bonjour.
1: Bonjour à tous. À la une, première finale individuelle pour Léon Marchand au championnat d'Europe de natation. Soirée difficile en revanche pour les Bleus en athlétisme et puis Saint-Etienne toujours leader en Ligue 2. Il est bel et bien de retour. Le quadruple champion olympique Léon Marchand s'est qualifié sans grande difficulté hier soir pour la finale du 200 mètres papillon. Épreuve sur laquelle il avait fait vibrer la France entière lors des Jeux de Paris il y a 2 ans. Le Toulousain termine avec le meilleur chrono des demi-finales. On écoute sa réaction hier soir au micro de France TV.
2: Je voulais faire un très bon premier 150 mètres pour tester un peu la douleur. Je fais une belle course. C'est un peu ce que je voulais faire, moins d'une 54. Je gagne ma demi, donc je sais que je vais être qualifié en finale. Donc c'est plutôt bien. Après, dernier 50, vraiment, ça pêche un peu. Je suis vraiment un peu sous l'eau sur les derniers mètres, donc j'espère que ce sera un peu mieux. Je n'ai pas senti de douleur au niveau de l'adducteur, donc j'espère que ce sera pareil ce soir. Je continue à faire du renfort, je continue à faire des exercices pour me sentir mieux. C'est encore en train de guérir, mais j'espère que ça va le faire.
1: Et on suivra également 3 autres Français en finale ce samedi. Marie-Ambre Molu et Pauline Mailleux sur le 100 mètres d'eau et Beryl Gastaldello sur le 50 mètres nage libre. Moins de réussite en revanche hier pour Johan Endoy Brouard qui a terminé dernier de la finale sur le 50 mètres d'eau. En athlétisme, pas de nouvelles médailles pour les Français au championnat d'Europe à Birmingham. Anaïs Bourgoin et Clara Lieberman ont terminé 9e et 10e du 800 mètres féminin. C'est la Suissesse Audrey Wero qui s'est imposée. Sur le 10 000 mètres, Alessia Zarbo a fini à la 21e place après une chute. Il y avait du foot aussi hier avec la 2e journée de Ligue 2. Saint-Etienne est toujours leader du championnat avec un 2e succès consécutif en 2 matchs. Victoire 3-1 contre Clermont. 2e victoire également pour Annecy, 1-0 contre Pau. Nantes de son côté, dos au mur, une nouvelle défaite sur la pelouse de Laval de Buzyn. Et puis Victor Wembanyama s'est essayé au rugby. Comme il l'avait promis, le pivot des San Antonio Spurs a passé plusieurs jours au sein du groupe de Provence Rugby évoluant en Pro D2, entraîné par un certain Philippe Saint-André, ancien sélectionneur du 15 de France.
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0: C'est le réveil des Pyrénées de l'été sur Pyrénées FM. Marc, pour vous accompagner.
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0: Avec à 7h le retour de l'info, Indochine pour la musique, et il est temps de se détendre et de prendre un bon livre ce matin.
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1: Agneau à Aliat ou encore à Génat en Ariège, c'est Pyrénées FM 7h.
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1: Et l'info Pyrénées FM, c'est avec vous, Samuel Wagon, bonjour.
2: Bonjour à tous. Il va encore faire très chaud en France pour ce week-end de l'Assomption. 64 départements sont encore placés en alerte orange canicule ce samedi. Météo France prévoit tout de même un retour à la normale avec des baisses de température progressives à partir d'aujourd'hui. La vague de chaleur devrait tout de même persister en revanche dans le quart sud-est jusqu'en début de semaine prochaine. La baisse du mercure qui pourrait bien profiter aux sapeurs-pompiers dans les Landes. L'incendie proche de Mont-de-Marsan est contenu même s'il continue de progresser selon les autorités. Près de 1300 hectares de végétation ont brûlé trois semaines seulement après le méga-feu de Biscarrosse. En parallèle, le feu au sud de Rennes, lui, est fixé. 230 hectares ont été détruits en l'espace de trois jours sur la commune de Saint-Just. Une partie des 157 habitants évacués ont pu regagner leur domicile hier soir. Nouveau week-end de galère sur les routes. 15 août oblige. On attend beaucoup de monde aujourd'hui. Bison futé, voie rouge dans les deux sens de circulation sur l'ensemble du territoire. La région Auvergne-Rhône Alpes est quant à elle classée noire dans le sens des départs. La circulation devrait se charger dès ce matin avec un pic attendu à la mi-journée. Dans le reste de l'actualité, l'interdiction des réseaux sociaux aux moins de 15 ans en sursis. La mesure a été retoquée par le Conseil constitutionnel pour atteinte disproportionnée à la liberté d'expression des plus jeunes. À l'origine, la mesure était censée entrer en vigueur le 1er septembre. Emmanuel Macron, lui, a demandé à Sébastien Lecornu une nouvelle rédaction de la loi pour la faire aboutir d'ici le printemps. On en sait plus après la cyberattaque qui a ciblé la Direction Générale des Finances Publiques. Selon Bercy, des données ont été piratées. Quelques centaines de milliers d'usagers sont concernés, particuliers comme professionnels. Un bilan consolidé doit être communiqué prochainement selon l'institution. Et puis en foot, Saint-Etienne toujours leader au classement à l'issue de cette deuxième journée de Ligue 2. Nouvelle victoire des Stéphanois hier, 3 buts à 1 face à Clermont. Nantes dos au mur de son côté, nouvelle défaite sur la pelouse de Laval. 2 buts à 1, très bon début de journée à tous.
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1: Et je vous accompagne ce matin, Marc derrière le micro, avec tout à l'heure Ethan qui nous parlera d'agenda. On aura l'actu sport aussi du jour. On reviendra sur les couleurs du ciel. Ça va un peu mieux côté température, fin de la canicule. Je vous dis tout juste après Kyo et Tonton David sur Pyrénées FM.

0: la météo, attention pour cet après-midi, des nuages qui bourgeonnent et qui vont apporter localement des averses orageuses assez fortes. Ce sera le cas dans nos montagnes avec parfois de la pluie, de la grêle, des rafales de vent. Ça pourrait arriver ici en Andorre, sur la Haute-Ariège, en Cerdagne, en direction de la Haute-Bigorre ou encore du Haut-Béarn. Des orages possibles aussi sur certains coins des plaines cet après-midi et cette activité orageuse pourrait continuer demain. Côté température, il fera moins chaud que ces derniers jours, mais chaud quand même. Cet après-midi, 35 degrés tout de même à Carcassonne, 36 degrés à Perpignan. On aura 29 degrés à Chalabre cet après-midi, 31 degrés à Belpêche. On prévoit également 24 degrés tout là-haut à l'étang de Lers, 20 degrés à Superbagnères cet après-midi.
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0: Jean-Jacques Goldman sur Pyrénées FM, c'est sympa ça. Il y a des visites proposées de certaines villes et villages, c'est le cas de Pamiers et Mazères, pour mieux connaître nos villes ariégeoises. Le rendez-vous de la visite à Mazères, c'est tout à l'heure à 10h en plein cœur du centre-ville. Et en plus, c'est gratuit, donc c'est plutôt bien. Et là, on parle sport maintenant tout de suite. Bonjour.
1: Bonjour à tous. À la une, première finale individuelle pour Léon Marchand au championnat d'Europe de natation. Soirée difficile en revanche pour les Bleus en athlétisme et puis Saint-Etienne toujours leader en Ligue 2. Il est bel et bien de retour. Le quadruple champion olympique Léon Marchand s'est qualifié sans grande difficulté hier soir pour la finale du 200 mètres papillon. Épreuve sur laquelle il avait fait vibrer la France entière lors des Jeux de Paris il y a 2 ans. Le Toulousain termine avec le meilleur chrono des demi-finales. On écoute sa réaction hier soir au micro de France TV.
2: Je voulais faire un très bon premier 150 mètres pour tester un peu la douleur. Je fais une belle course. C'est un peu ce que je voulais faire, moins d'une 54. Je gagne ma demi, donc je sais que je vais être qualifié en finale. Donc c'est plutôt bien. Après, dernier 50, vraiment, ça pêche un peu. Je suis vraiment un peu sous l'eau sur les derniers mètres, donc j'espère que ce sera un peu mieux. J'ai pas senti de douleur au niveau de l'adducteur, donc j'espère que ce sera pareil ce soir. Je continue à faire du renfort, je continue à faire des exercices pour me sentir mieux. C'est encore en train de guérir, mais j'espère que ça va le faire.
1: Et on suivra également 3 autres Français en finale ce samedi. Marie-Ambre Molu et Pauline Mailleux sur le 100 mètres d'eau et Beryl Gastaldello sur le 50 mètres nage libre. Moins de réussite en revanche hier pour Johan Endoy Brouard qui a terminé dernier de la finale sur le 50 mètres d'eau. En athlétisme, pas de nouvelles médailles pour les Français au championnat d'Europe à Birmingham. Anaïs Bourgoin et Clara Lieberman ont terminé 9e et 10e du 800 mètres féminin. C'est la Suissesse Audrey Wero qui s'est imposée. Sur le 10 000 mètres, Alessia Zarbo a fini à la 21e place après une chute. Il y avait du foot aussi hier avec la 2e journée de Ligue 2. Saint-Etienne est toujours leader du championnat avec un 2e succès consécutif en 2 matchs. Victoire 3-1 contre Clermont. 2e victoire également pour Annecy, 1-0 contre Pau. Nantes de son côté, dos au mur, une nouvelle défaite sur la pelouse de Laval de Buzyn. Et puis Victor Wembanyama s'est essayé au rugby. Comme il l'avait promis, le pivot des San Antonio Spurs a passé plusieurs jours au sein du groupe de Provence Rugby évoluant en Pro D2, entraîné par un certain Philippe Saint-André, ancien sélectionneur du 15 de France.
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1: Et direction Bouhans, du jeudi 20 au dimanche 23 août, rendez-vous pour le concours national de la fête du cheval de Mérins. Plusieurs nouveautés sont annoncées cette année avec spectacle et animation autour de l'emblématique cheval ariégeois. Entrée et parking gratuit. Dimanche 16 août à 17h à la maison du lac de Montbel, musique en Kerkorb, accueil d'Ivano Dromenza. Violon, accordéon, guitare, contrebasse et chant pour des chansons zigane et du jazz manouche. Plus d'infos sur musique trait d'union en trait d'union Kerkorb.org. À Limoux, les brocantes d'été s'installent sur la promenade du Tivoli avec ce rendez-vous du 16 août pour la brocante du 16 août. Près de 50 exposants professionnels venus de toute l'Occitanie proposeront antiquités, mobilier, anciens, tableaux, linge, bibelots et objets d'histoire. De 9h à 19h, l'entrée est gratuite. Vous pouvez vous renseigner au 06 49 98 81 29. À Sorate, le marché artisanal, c'est ce dimanche 16 août de 9h à 18h, place de la Rande, au programme artisans et producteurs avec une animation du groupe folklorique L'Edelweiss de Saint-Gaudens. Chant et danse au programme, buvette et petite restauration sur place. Paiement possible par carte bleue 05 61 03 34 37 pour les informations. Dimanche 16 août, toujours, direction les cabanes, cette fois-ci avec un grand vide-grenier de 7h à 18h. Dans l'allée ombragée sous les pins face au stade, vêtements, meubles, livres, jouets et objets en tout genre, l'entrée est gratuite pour les visiteurs. Et aujourd'hui, à Quillan, à 16h30, place à la 81e édition du Critérium Cycliste International, le plus ancien critérium de France. Au programme, 75 tours de circuit et la présence notamment de Tom Pidcock, Lenny Martinez et Dorian Godon, aux côtés de 20 professionnels et 10 amateurs, et l'entrée est gratuite.

0: Louz Attaque, je t'emmène au vent sur Pyrénées FM. Il y a des orages de prévus, c'est vrai. Quelques manifestations pourraient être annulées. Aussi, vous vous renseignez directement, directement sur place. Puis vous nous appelez si vous avez des infos autour de manifestations maintenues ou annulées. 05 61 44 4x0. Tout à l'heure, l'horoscope et Camille. Ce sera Ta Douleur sur Pyrénées FM.
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1: Adèle et Robin sur Pyrénées FM le 28 août prochain. Superbus en concert avec Genayash, hein, sa leader. Ce sera à Pamiers, on aura des places à vous offrir. On les écoute dans un instant, les Superbus, juste après Clara et l'horoscope du jour.
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3: Bélier, soyez plus réfléchi dans vos prises de décision. Vous avez tendance à vous emballer pour un rien.
4: Taureau, vous pouvez faire coïncider vos aspirations profondes avec vos activités quotidiennes.
5: Gémeaux, faites de la prévention au lieu de vous soigner au dernier moment.
6: Cancer, vous n'êtes pas en position de force. Évitez les décisions vous engageant pour l'avenir.
7: Lion, vous mettez du cœur à l'ouvrage, car vous êtes animé par la volonté de gagner des galons.
8: Vierge, mettez vos qualités diplomatiques en avant pour resserrer les liens distendus avec certains de vos collaborateurs.
9: Balance, vous ne manquez pas d'idées pour exprimer la créativité et l'originalité qui sommeillent en vous.
10: Scorpion, quel dynamisme ! Vous virevoltez dans tous les sens.
11: Sagittaire, vous manquez de sommeil. Nerveusement, cela peut vous déstabiliser et rejaillir sur votre équilibre psychique.
12: Capricorne, il vaut mieux vous éloigner du bureau, car l'ambiance n'est pas au top.
13: Verseau, vous brûlez la chandelle par les deux bouts. Vous êtes entraîné dans un tourbillon d'activités.
14: Poisson, foncez droit devant, agissez avec confiance et vous atteindrez vos objectifs plus vite que prévu.
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1: Le long du Rebenty, à Belfort-sur-Ebenty, à Niort-de-Sauce et Pyrénées FM, 8h.
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1: Et voici l'info Pyrénées FM, Samuel Wagon, bonjour.
2: Bonjour à tous. À la une ce samedi, l'incendie continue sa progression dans les Landes. Près de 1300 hectares ont déjà été parcourus depuis jeudi, proche de Mont-de-Marsan. Les autorités précisent tout de même que l'intensité a légèrement diminué cette nuit, même si le feu n'est toujours pas fixé. Les conditions pourraient être plus favorables aujourd'hui, notamment grâce à la baisse des températures. En attendant, 64 départements restent toutefois en alerte orange canicule aujourd'hui. Cela concerne la majeure partie du territoire. Météo France prévoit tout de même un début de retour à la normale. Le mercure devrait redescendre notamment sur la façade ouest. L'actualité, c'est aussi ce drame en Haute-Savoie. Un homme de 30 ans a perdu la vie hier à Sixtefer à cheval. Il a été emporté par une coulée de boue. Une jeune femme a également été légèrement blessée. Un accident qui intervient 10 jours seulement après le décès d'une femme dans les mêmes circonstances et au même endroit. Un week-end du 15 août synonyme de galère sur les routes, bison futé et voie rouge dans les deux sens de circulation sur l'ensemble du territoire. La région Auvergne-Rhône-Alpes est quant à elle classée noire dans le sens des départs. La circulation devrait se charger dès ce matin avec un pic attendu à la mi-journée. Trafic perturbé également dans les airs ce week-end. Les salariés d'EasyJet sont en grève aujourd'hui et demain. Une quarantaine de vols au départ de la France sont annulés ce samedi. L'intersyndicale dénonce l'échec des négociations sur l'amélioration des conditions de travail. Dans l'actualité internationale, le détroit d'Ormuz sera bientôt un territoire des États-Unis. La déclaration de Donald Trump depuis New York hier. Le locataire de la Maison-Blanche a assuré vouloir s'emparer du territoire une fois la guerre avec l'Iran terminée. Selon le président américain, Washington aurait la main mise sur le détroit, affirmation démentie par Téhéran. Et puis dans les bassins, Léon Marchand qualifié pour les finales du 200 mètres papillon au championnat d'Europe à Saint-Denis. Il a remporté sa demi-finale en réalisant le meilleur chrono de la série hier. Le nageur toulousain qui pourrait décrocher son tout premier titre individuel de la compétition ce soir en finale. C'est à suivre à partir de 18h30. Bon samedi à tous.
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1: Et je vous emmènerai du côté du plateau de Baye tout à l'heure prendre un peu d'altitude. La météo avec des orages, on en parle. Mais d'abord Gaëtan Roussel et les Carpenters ce matin sur Pyrénées FM.
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Et la météo pour ce week-end, après la fournaise ces derniers jours, il va faire encore chaud quand même cet après-midi, mais des températures normales, jusqu'à 30 degrés dans la région toulousaine, 31 degrés à Foix, 32 degrés autour de Perpignan, même chose à Carcassonne. Attention tout de même, des nuages vont bourgeonner et apporter des orages cet après-midi, des averses orageuses qui pourraient être localement assez fortes avec des fortes pluies, de la grêle et des rafales de vent. Ça, ce sera le cas pour cet après-midi. Les orages qui pourraient continuer d'éclater demain aussi. Demain, sur une grande partie de la journée, sur nos montagnes comme sur nos plaines. Température, je vous en parlais, sur les plaines, eh bien cet après-midi, il fera en montagne 22 degrés sur le plateau de Baye. Même chose à Font-Romeu et à Pyrénées-Domil. On aura 22 degrés aussi à Artoust cet après-midi. 21 degrés à Pio-en-Galie.

0: et Lyon. C'était Yannick Noah sur Pyrénées FM.
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0: Je vous rappelle qu'on a inauguré il y a quelques semaines le nouveau chemin de la transhumance ici sur le plateau de Baye pour aller de France à Andorre, d'Ariège à Andorre, du plateau de Baye jusqu'à cette superbe vallée d'Inglès en passant par deux refuges, le refuge du Rhul et le refuge du Jouclar. C'est très sympa à faire sur plusieurs jours. N'hésitez pas à vous renseigner d'ailleurs directement à Baye, hein, on vous dira tout sur place. En attendant, il y a Genesis sur Pyrénées FM.
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1: Et direction Bouhan, du jeudi 20 au dimanche 23 août, rendez-vous pour le concours national de la fête du cheval de Mérins. Plusieurs nouveautés sont annoncées cette année avec spectacle et animation autour de l'emblématique cheval ariégeois. Entrée et parking gratuit. Dimanche 16 août à 17h à la maison du lac de Montbel, musique en Kerkorbe, accueil d'Ivano Dromenza, violon, accordéon, guitare, contrebasse et chant pour des chansons zigane et du jazz manouche. Plus d'infos sur musique trait d'union en trait d'union kerkorbe.org. À Limoux, les brocantes d'été s'installent sur la promenade du Tivoli avec ce rendez-vous du 16 août pour la brocante du 16 août. Près de 50 exposants professionnels venus de toute l'Occitanie proposeront antiquités, mobilier, anciens, tableaux, linges, bibelots et objets d'histoire. De 9h à 19h, l'entrée est gratuite. Vous pouvez vous renseigner au 06 49 98 81 29. À Sorate, le marché artisanal, c'est ce dimanche 16 août de 9h à 18h, place de la Rande, au programme artisan et producteur avec une animation du groupe folklorique L'Edelweiss de Saint-Gaudens. Chant et danse au programme, buvette et petite restauration sur place. Paiement possible par carte bleue 05 61 03 34 37 pour les informations. Dimanche 16 août, toujours direction les cabanes, cette fois-ci avec un grand vide-grenier de 7h à 18h. Dans l'allée ombragée sous les pins face au stade, vêtements, meubles, livres, jouets et objets en tout genre, l'entrée est gratuite pour les visiteurs. Et aujourd'hui, à Quillan, à 16h30, place à la 81e édition du Critérium Cycliste International, le plus ancien critérium de France. Au programme, 75 tours de circuit et la présence notamment de Tom Pidcock, Lenny Martinez et Dorian Godon, aux côtés de 20 professionnels et 10 amateurs, et l'entrée est gratuite.
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0: Florent Pagny sur Pyrénées FM. Prudence hein, sur les routes en ce 15 août en direction de l'Espagne. Après Perpignan sur la 9, il y a déjà quelques ralentissements. Prudence également en arrivant ici à Tarascon sur Ariège, comme en direction du Pass. L'horoscope, Clara.
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2: Bélier, soyez plus réfléchi dans vos prises de décision. Vous avez tendance à vous emballer pour un rien.
3: Taureau, vous pouvez faire coïncider vos aspirations profondes avec vos activités quotidiennes.
4: Gémeaux, faites de la prévention au lieu de vous soigner au dernier moment.
5: Cancer, vous n'êtes pas en position de force. Évitez les décisions vous engageant pour l'avenir.
6: Lion, vous mettez du cœur à l'ouvrage car vous êtes animé par la volonté de gagner des galons.
7: Vierge, mettez vos qualités diplomatiques en avant pour resserrer les liens distendus avec certains de vos collaborateurs.
8: Balance, vous ne manquez pas d'idées pour exprimer la créativité et l'originalité qui sommeillent en vous.
9: Scorpion, quel dynamisme! Vous virevoltez dans tous les sens.
10: Sagittaire, vous manquez de sommeil. Nerveusement, cela peut vous déstabiliser et rejaillir sur votre équilibre psychique.
11: Capricorne, il vaut mieux vous éloigner du bureau car l'ambiance n'est pas au top.
12: Verseau, vous brûlez la chandelle par les deux bouts.
13: Vous êtes entraîné dans un tourbillon d'activités.
14: Poisson, foncez droit devant, agissez avec confiance et vous atteindrez vos objectifs plus vite que prévu.
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0: C'était Ophélie Winter ce matin sur Pyrénées FM.
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0: Et Marc, pour vous accompagner, moins chaud, hein, ça fait plaisir, sauf sur le bord de la mer Méditerranée. Et via les ondes de la radio, moi je commande beaucoup, beaucoup de neige. En tout cas, je suis en train de regarder ce qui se passe en Amérique du Sud. Il n'arrête pas de neiger, notamment sur les stations de ski du Chili. Quel bonheur, quel bonheur. On espère que ce sera pareil chez nous cet hiver. Vous restez avec nous, la musique et l'info à 9h sur Pyrénées FM.
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0: Agnès Jaoui et Francis Cabrel sur Pyrénées FM.
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0: Il est l'un des champions 1998. Il est originaire du Pays d'Olme. Fabien Barthez intègre l'équipe de France au sein du staff de Zinedine Zidane. Il va s'occuper des gardiens de but de l'équipe de France. Fabien, enfant du pays, vous avez l'info à retrouver avec nos journalistes sur pyrénéesfm.com et on est fiers. Retrouve l'info à 9h. Et côté musique, Julianne Michael sur Pyrénées FM Issues.

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1: Bonjour à tous. Jusqu'à 40 degrés attendus ce samedi en région parisienne. 19e jour de canicule consécutif en France. 64 départements sont placés aujourd'hui en vigilance orange. 19 ont rebasculé en alerte jaune sur la façade ouest. Selon Météo France, les températures devraient commencer peu à peu à redescendre à partir de ce week-end. La baisse du mercure qui pourrait s'avérer décisive dans les Landes. Alors que l'incendie a ravagé près de 1300 hectares proches de Mont-de-Marsan, les conditions ont été favorables durant la nuit. Selon les autorités, le feu est contenu, même s'il progresse toujours légèrement. 550 sapeurs-pompiers et une cinquantaine de militaires sont engagés sur le terrain. Toujours sur le front des incendies, en Bretagne, cette fois où le feu est désormais fixé au sud de Rennes. 230 hectares ont brûlé en l'espace de 3 jours sur la commune de Saint-Just. Une partie des 157 habitants évacués ont pu regagner leur domicile hier soir. Dans l'actualité également, ce violent séisme de magnitude 7,7 en Indonésie. Le bilan fait état d'au moins 20 morts et 6 blessés hier soir. Des milliers d'habitants de la côte ont été contraints d'évacuer en urgence. Selon les autorités, 2 personnes sont toujours ensevelies sous les décombres. En France, l'interdiction des réseaux sociaux aux moins de 15 ans n'est pas encore actée. Le Conseil constitutionnel a censuré la mesure hier, estimant qu'elle portait une atteinte disproportionnée à la liberté d'expression des jeunes. Prévue initialement pour le 1er septembre, l'exécutif prévoit tout de même un nouveau texte d'ici le printemps. À l'inverse, l'aide à mourir, elle, a été validée par le Conseil des sages. Quelques réserves toutefois, notamment pour les cliniques privées qui peuvent refuser de pratiquer l'aide à mourir, sauf s'il s'agit du seul établissement de santé sur le territoire. Les pharmaciens, eux aussi, pourront refuser de préparer le produit létal. Et puis un mot de natation avec un beau programme pour les Français ce samedi au Championnat d'Europe de Paris, à commencer par la finale du 200 mètres papillon pour Léon Marchand. On suivra également Marie-Ambre Molu et Pauline Mailleux qualifiées pour la finale du 100 mètres d'eau, puis Beryl Gastaldello sur le 50 mètres nage libre. Bon début de journée à tous.
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3: Et merci d'avoir choisi Pyrénées FM, Marc, pour vous accompagner ce matin avec le point météo, le grand tour sur le bord de la mer Méditerranée. On va marcher ensemble, mais d'abord Julien Libre et Kenji avec Gims, c'est sur Pyrénées FM.
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la météo, attention pour cet après-midi, des nuages qui bourgeonnent et qui vont apporter localement des averses orageuses assez fortes. Hein, ce sera le cas dans nos montagnes avec parfois de la pluie, de la grêle, des rafales de vent. Ça pourrait arriver ici en Andorre, sur la Haute-Ariège, en Cerdagne, en direction de la Haute-Bigorre ou encore du Haut-Béarn. Des orages possibles aussi sur certains coins des plaines cet après-midi et cette activité orageuse pourrait continuer demain. Côté température, il fera moins chaud que ces derniers jours, mais chaud quand même. Cet après-midi, 35 degrés tout de même à Carcassonne, 36 degrés à Perpignan. On aura 29 degrés à Chalabre cet après-midi, 31 degrés à Belpech. On prévoit également 24 degrés tout là-haut à l'étang de Lers, 20 degrés à Superbagnères cet après-midi.

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1: Rosaline sur Pyrénées FM, c'est toujours agréable de se retrouver sur le bord de la mer Méditerranée et l'océan Atlantique. On est un peu dans les terres, il fait toujours un peu plus chaud sur le bord de la mer Méditerranée. Ça va, attention aux orages qui pourraient éclater aussi à Argelès-sur-Mer. On aura jusqu'à 29 degrés cet après-midi et des coups de tonnerre possibles ici et là et aussi sur ce bord de la mer Méditerranée. Vous restez avec nous. Côté musique, dans un instant, les Rolling Stones et j'ai pour vous Renaud sur Pyrénées FM ce matin.
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1: Et direction Bouhans, du jeudi 20 au dimanche 23 août, rendez-vous pour le concours national de la fête du cheval de Mérins. Plusieurs nouveautés sont annoncées cette année avec spectacle et animation autour de l'emblématique cheval ariégeois. Entrée et parking gratuit. Dimanche 16 août à 17h à la maison du lac de Montbel, musique en Kerkorb, accueil d'Ivano Dromenza. Violon, accordéon, guitare, contrebasse et chant pour des chansons zigane et du jazz manouche. Plus d'infos sur musique trait d'union en trait d'union kerkorb.org. À Limoux, les brocantes d'été s'installent sur la promenade du Tivoli avec ce rendez-vous du 16 août pour la brocante du 16 août. Près de 50 exposants professionnels venus de toute l'Occitanie proposeront antiquités, mobilier, anciens, tableaux, linge, bibelots et objets d'histoire. De 9h à 19h, l'entrée est gratuite. Vous pouvez vous renseigner au 06 49 98 81 29. À Sorate, le marché artisanal, c'est ce dimanche 16 août de 9h à 18h, place de la Rande, au programme artisans et producteurs avec une animation du groupe folklorique L'Edelweiss de Saint-Gaudens. Chant et danse au programme, buvette et petite restauration sur place. Paiement possible par carte bleue 05 61 03 34 37 pour les informations. Dimanche 16 août, toujours, direction les cabanes, cette fois-ci avec un grand vide-grenier de 7h à 18h. Dans l'allée ombragée sous les pins face au stade, vêtements, meubles, livres, jouets et objets en tout genre, l'entrée est gratuite pour les visiteurs. Et aujourd'hui, à Quillan, à 16h30, place à la 81e édition du Critérium Cycliste International, le plus ancien critérium de France. Au programme, 75 tours de circuit et la présence notamment de Tom Pidcock, Lenny Martinez et Dorian Godon, aux côtés de 20 professionnels et 10 amateurs, et l'entrée est gratuite.

0: Mickaël Miro sur Pyrénées FM. Attention du monde sur la route nationale 20, sous le tunnel de Foix, sur la déviation d'axe, il y a le radar. Attention, et puis si vous arrivez au pas de la case, ça ralentit déjà à cette heure-ci. Clara, l'horoscope.
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2: Bélier, soyez plus réfléchi dans vos prises de décision, vous avez tendance à vous emballer pour un rien.
3: Taureau, vous pouvez faire coïncider vos aspirations profondes avec vos activités quotidiennes.
4: Gémeaux, faites de la prévention au lieu de vous soigner au dernier moment.
5: Cancer, vous n'êtes pas en position de force, évitez les décisions vous engageant pour l'avenir.
6: Lion, vous mettez du cœur à l'ouvrage, car vous êtes animé par la volonté de gagner des galons.
7: Vierge, mettez vos qualités diplomatiques en avant pour resserrer les liens distendus avec certains de vos collaborateurs.
8: Balance, vous ne manquez pas d'idées pour exprimer la créativité et l'originalité qui sommeillent en vous.
9: Scorpion, quel dynamisme! Vous virevoltez dans tous les sens.
10: Sagittaire, vous manquez de sommeil. Nerveusement, cela peut vous déstabiliser et rejaillir sur votre équilibre psychique.
11: Capricorne, il vaut mieux vous éloigner du bureau, car l'ambiance n'est pas au top.
12: Verseau, vous brûlez la chandelle par les deux bouts. Vous êtes entraîné dans un tourbillon d'activités.
13: Poisson, foncez droit devant, agissez avec confiance et vous atteindrez vos objectifs plus vite que prévu.
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0: Belle matinée et bel été avec nous sur Pyrénées FM.
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0: La fête à Montaillou continue aujourd'hui avec la présence de la bandasse de Limos toute la journée, tout à l'heure à midi et demi et ce soir aussi pour la soirée tapas. Il y aura un concours de pétanque également cet après-midi. Sur le plateau de son, on reste ensemble. 107.5, l'info arrive et Vianney, c'est sur Pyrénées FM ce matin.
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0: l'info Pyrénées FM de ce 15 août, c'est avec vous Samuel Wagon, bonjour.
1: Bonjour, bonjour à tous. Le feu a repris ce matin dans les Landes. La surface brûlée est désormais estimée à 1600 hectares selon le SDIS. L'incendie était jusqu'ici contenu grâce à des conditions plutôt favorables dans la nuit. Les principales opérations se concentrent dans un secteur difficile d'accès selon les autorités. Les secours ont procédé à de nouvelles évacuations. Au total, 650 personnes ont été déplacées depuis jeudi. Dans ce contexte, 64 départements sont toujours placés en vigilance orange canicule. Ce samedi, l'alerte a été levée dans 19 départements, notamment le long de la façade ouest de la Normandie jusqu'en Occitanie. La vague de chaleur devrait commencer à se dissiper dès aujourd'hui avec un retour progressif vers les normales de saison. Les fortes températures qui devraient tout de même persister dans le quart sud-est jusqu'en début de semaine. On en sait plus après cette cyberattaque qui a ciblé la Direction Générale des Finances Publiques. Selon Bercy, des données ont été piratées. 678 000 usagers sont concernés, particuliers comme professionnels. Un bilan consolidé doit être communiqué prochainement selon l'institution. Dans l'actualité également, l'ONU tire la sonnette d'alarme face à l'épidémie d'Ebola en République démocratique du Congo. Selon le chef des affaires humanitaires Tom Fletcher, il s'agit de l'épidémie la plus rapide enregistrée dans l'histoire du virus. On compte en moyenne un décès toutes les 30 minutes. Près de 2130 victimes et 4500 cas ont été recensés depuis le début de l'épisode il y a 3 mois. Nouveau week-end chargé sur les routes des vacances. La journée est classée rouge par bison futé dans les deux sens de circulation sur l'ensemble du territoire. Drapeau noir en Auvergne-Rhône-Alpes dans le sens des départs. Des ralentissements sont attendus jusqu'en début de soirée. Trafic perturbé également dans les airs. Ce week-end, les salariés d'EasyJet sont en grève aujourd'hui et demain. Une centaine de vols au départ de la France sont annulés ce samedi. L'intersyndicale dénonce l'échec des négociations sur l'amélioration des conditions de travail. Et puis en athlétisme, pas de nouvelles médailles pour les Français au championnat d'Europe à Birmingham. Anaïs Bourgoin et Clara Lieberman ont notamment terminé 9e et 10e du 800 mètres. Bonne journée à tous.
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0: Et grand tour à Quillan tout à l'heure sur la haute vallée de l'Aude. On parlera météo, attention aux orages. Mais d'abord, Auréa et Jessie J sur Pyrénées FM.
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Et la météo, attention pour cet après-midi, des nuages qui bourgeonnent et qui vont apporter localement des averses orageuses assez fortes. Hein, ce sera le cas dans nos montagnes avec parfois de la pluie, de la grêle, des rafales de vent. Ça pourrait arriver ici en Andorre, sur la Haute-Ariège, en Cerdagne, en direction de la Haute-Bigorre ou encore du Haut-Béarn. Des orages possibles aussi sur certains coins des plaines cet après-midi. Et cette activité orageuse pourrait continuer demain. Côté température, il fera moins chaud que ces derniers jours, mais chaud quand même. Cet après-midi, 35 degrés tout de même à Carcassonne, 36 degrés à Perpignan. On aura 29 degrés à Chalabre cet après-midi, 31 degrés à Belpêche. On prévoit également 24 degrés tout là-haut à l'étang de Lers, 20 degrés à Superbagnères cet après-midi.

0: Michael Jackson sur Pyrénées FM.
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0: N'oubliez pas le Critérium International de Quillan, c'est tout à l'heure à 16h30. Hein. Attention aux orages, hein, je compte sur vous. Et puis il y a plein d'animations aussi pour ces fêtes du 15 août à Quillan avec un concert ce soir, les talents de The Voice Kids. Ça a retrouvé ce soir. Sinon, Laurent Voulzy, c'est sur Pyrénées FM juste après ça.
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0: Tom Grégory sur Pyrénées FM, il est temps de parler sport, bonjour.
1: Bonjour à tous, à la une, première finale individuelle pour Léon Marchand au championnat d'Europe de natation. Soirée difficile en revanche pour les Bleus en athlétisme et puis Saint-Etienne toujours leader en Ligue 2. Il est bel et bien de retour, le quadruple champion olympique Léon Marchand s'est qualifié sans grande difficulté hier soir pour la finale du 200 mètres papillon, épreuve sur laquelle il avait fait vibrer la France entière lors des Jeux de Paris il y a deux ans. Le Toulousain termine avec le meilleur chrono des demi-finales. On écoute sa réaction hier soir au micro de France TV.
2: Je voulais faire un très bon premier 150 mètres pour tester un peu la douleur. Je fais une belle course. C'est un peu ce que je voulais faire, moi, d'une 54. Je gagne ma demi, donc je sais que je vais être qualifié en finale. Donc c'est plutôt bien. Après, dernier 50, vraiment, ça pêche un peu. Je suis vraiment un peu sous l'eau sur les derniers mètres, donc j'espère que ce sera un peu mieux. Je n'ai pas senti de douleur au niveau de l'adducteur, donc j'espère que ce sera pareil ce soir. Je continue à faire du renfort, je continue à faire des exercices pour me sentir mieux. C'est encore en train de guérir, mais j'espère que ça va le faire.
1: Et on suivra également trois autres Français en finale ce samedi. Marie-Ambre Molu et Pauline Mailleux sur le 100 mètres d'eau et Beryl Gastaldello sur le 50 mètres nage libre. Moins de réussite en revanche hier pour Johan Endoy-Brouard qui a terminé dernier de la finale sur le 50 mètres d'eau. En athlétisme, pas de nouvelles médailles pour les Français au championnat d'Europe à Birmingham. Anaïs Bourgoin et Clara Lieberman ont terminé 9e et 10e du 800 mètres féminin. C'est la Suissesse Audrey Wero qui s'est imposée. Sur le 10 000 mètres, Alessia Zarbo a fini à la 21e place après une chute. Il y avait du foot aussi hier avec la deuxième journée de Ligue 2. Saint-Etienne est toujours leader du championnat avec un deuxième succès consécutif en deux matchs. Victoire 3-1 contre Clermont. Deuxième victoire également pour Annecy, 1-0 contre Pau. Nantes de son côté, dos au mur, une nouvelle défaite sur la pelouse de Laval de Buzyn. Et puis Victor Wembanyama s'est essayé au rugby. Comme il l'avait promis, le pivot des San Antonio Spurs a passé plusieurs jours au sein du groupe de Provence Rugby évoluant en Pro D2, entraîné par un certain Philippe Saint-André, ancien sélectionneur du 15 de France.

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1: Calogero et Passy sur Pyrénées FM. En parlant de face à la mer, il paraît que si vous êtes au sommet de la station du Cambre d'Az, d'Aigne de Saint-Pierre-d'El-Forcat, vous voyez la mer au loin. Bah déjà, empruntez, pourquoi pas aujourd'hui ou dans les prochains jours, le télésiège du Moulin, petite balade. Vous arrivez au sommet du Cambre d'Az, il y a de la marche et... à vous de me dire si vous voyez très bien la mer ou pas. Ça, c'est vraiment chouette. Ce qui est chouette, c'est aussi la musique sur Pyrénées FM et la comédie musicale Notre-Dame de Paris, juste après ça.
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0: Adèle Robin sur Pyrénées FM et l'éphéméride du jour. Bonjour.
1: Et nous sommes le 15 août aujourd'hui, c'est l'Assomption, nous fêtons aussi les Maries. Et en ce 15 août, je pourrais vous parler de l'indépendance de l'Inde en 1947, mais aussi de la pose de la première pierre de l'Arc de Triomphe, un 15 août 1806. Mais le 15 août 1969 s'est déroulé un festival mythique, celui d'un rassemblement emblématique de la culture hippie des années 60, le festival de Woodstock, organisé du 15 au 18 août 69. 32 concerts ponctueront ces journées qui ont marqué et changé l'histoire du rock'n'roll. Prévu pour accueillir 50 000 personnes, le festival en reçoit un demi-million. Plusieurs morceaux joués à Woodstock deviendront légendaires, comme l'hymne des États-Unis réinterprété par Jimi Hendrix dans un solo de guitare, le morceau Soul Sacrifice de Santana avec son solo de batterie, mais aussi la reprise du titre des Beatles With a Little Help from My Friends par Joe Cocker, ou encore l'interprétation de Tommy par les Who. Le festival s'est tenu non pas à Woodstock, mais à 80 km dans la petite ville de Bethel, sur le terrain d'un fermier local. Plusieurs chanteurs et groupes ont refusé de venir jouer, notamment les Beatles, les Doors, Led Zeppelin ou encore Bob Dylan et Frank Zappa. Le groupe Sweetwater devait faire l'ouverture, mais pris dans les embouteillages, il a dû annuler. C'est Richie Havens, un chanteur de folk peu connu, qui l'a remplacé. Et Richie Havens fut rappelé 7 fois sur scène, mais n'ayant pas assez de chansons en stock, il a terminé sur Freedom, un titre complètement improvisé. La citation du jour est signée Bob Dylan. Si tu n'as pas tout ce que tu veux, réjouis-toi de ne pas avoir ce que tu ne veux pas.
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1: À Andorre-la-Vieille, à la Massana et aussi à Encamp, Pyrénées FM en Andorre, on est là, hein, il est 11h.
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2: Bonjour à tous. La situation est toujours préoccupante dans les Landes. L'incendie proche de Mont-de-Marsan a repris ce matin à l'aube. Le dernier bilan fait état de 1600 hectares brûlés. Les secours concentrent actuellement leurs efforts sur un secteur particulièrement difficile d'accès où les opérations restent délicates. De nouvelles évacuations ont eu lieu. Au total, 650 personnes ont dû quitter leur domicile depuis le début de l'incendie. En parallèle, Sébastien Lecornu, lui, est attendu en Gironde ce lundi, 3 semaines après le méga-feu qui a ravagé près de 42 000 hectares. Le Premier ministre se rendra notamment dans la commune du Porge où plus de 180 maisons ont été détruites. Enfin, toujours sur le front des incendies, notez que l'ensemble des habitants évacués ont pu regagner leur domicile en Ille-et-Vilaine. Le feu est fixé depuis hier au sud de Rennes à Saint-Just. 150 sapeurs-pompiers restent mobilisés. Dans le même temps, 64 départements restent en alerte orange canicule aujourd'hui. Cela concerne la majeure partie du territoire. Météo France prévoit tout de même un début de retour à la normale. Le mercure devrait redescendre notamment sur la façade ouest. Dans l'actualité également, ce nouveau drame. En Haute-Savoie, hier, un homme de 30 ans a perdu la vie emporté dans une coulée de boue à Sixtefer à cheval. Le bilan fait également état d'une jeune femme légèrement blessée. Il y a 10 jours seulement, une femme est également décédée dans les mêmes circonstances au même endroit. À l'international, le détroit d'Ormuz sera bientôt un territoire américain. La déclaration de Donald Trump hier depuis New York. Le locataire de la Maison Blanche a assuré vouloir s'emparer du territoire une fois la guerre avec l'Iran terminée. Selon le président des États-Unis, Washington aurait la main mise sur le détroit, affirmation démentie par Téhéran. Et puis les Français auront plusieurs cartes à jouer ce samedi au championnat d'Europe de natation à Paris, à commencer par Léon Marchand, attendu en finale du 200 mètres papillon après une qualification maîtrisée hier soir. On suivra également la finale du 100 mètres d'eau féminin avec deux Françaises engagées, Marie-Ambre Molu et Pauline Mailleux. Enfin, Beryl Gastaldello disputera la finale du 50 mètres nage libre. Excellente journée à tous.
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1: On reviendra en Andorre tout à l'heure, on parlera météo, mais d'abord Joseph Kamel et un grand classique de Johnny Hallyday ce matin sur Pyrénées FM. 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

0: Et la météo pour ce week-end, après la fournaise de ces derniers jours, il va faire encore chaud quand même cet après-midi, mais des températures normales, jusqu'à 30 degrés dans la région toulousaine, 31 degrés à Foix, 32 degrés autour de Perpignan, même chose à Carcassonne. Attention tout de même, des nuages vont bourgeonner et apporter des orages cet après-midi, des averses orageuses qui pourraient être localement assez fortes avec des fortes pluies, de la grêle et des rafales de vent. Ça, ce sera le cas pour cet après-midi. Les orages qui pourraient continuer d'éclater demain aussi. Demain, sur une grande partie de la journée, sur nos montagnes comme sur nos plaines. Température, je vous en parlais, sur les plaines, eh bien cet après-midi, il fera en montagne 22 degrés sur le plateau de Baye. Même chose à Font-Romeu et à Pyrénées-Domil. On aura 22 degrés aussi à Artoust cet après-midi. 21 degrés à Pio-en-Galie.
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0: UB40 sur Pirate FM, merci de nous écouter. En Andorre, nous sommes là au pas de la casse 90.7 et à Andorre-la-Vieille 98.5.
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0: À Canillo aussi, même fréquence, à au-dessus d'Andorre-la-Vieille, Canillo, vous allez pouvoir tester le pont tibétain long de plus de 600 mètres. Et à 158 mètres au-dessus de la vallée, c'est assez impressionnant. Vous pouvez tester aussi, ah oui, ça c'est bien, le saut à l'élastique, hein, si vous osez tout ça. À Encamp, on est là pour aussi faire des randos, hein, les pieds sur terre, ça marche aussi. Sinon, Benson Boone et Michel Sardou, c'est sur Pyrénées FM.
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1: Kinvey sur Pyrénées FM, elle se prépare la fête à Carca.
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1: La fête à Carcassonne, les férias de Carcassonne, 4 jours de fête à ne pas manquer. Ce sera cette année du 27 au 30 août prochain avec encore des concerts gratuits, des animations dans les rues. Une ambiance comme toujours bien sympathique avec des animations sur le square André Chenier, mais pas que. Partout sur Carca. Et puis n'oubliez pas, aujourd'hui c'est la fête à Montaillou avec la banda de Limous. Les amis de Limous sont présents à Limous. Vous êtes avec nous sur le 104.1 à Montaillou 107.5. Becky J dans un instant. Indila, c'est la musique sur Pyrénées FM en ce long week-end ou juste week-end du 15 août.
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0: Tal sur Pyrénées FM. La semaine prochaine, vous jouerez avec nous et vous tenterez de remporter vos places hein, pour les concerts de Sheila et de Superbus. Ce sera les 28 et 29 août prochains au plateau du Castella à Pamiers. Et vous jouerez avec nous dès lundi au 05 61 44 4x0. L'info, ce sera à midi et Patrick Fiori, c'est juste après ça sur Pyrénées FM.
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1: Bonjour à tous. Sur le front des incendies, le feu qui s'est déclaré dans les Landes s'est réactivé tôt ce matin après un début de nuit favorable. 1600 hectares ont brûlé pour le moment et 650 personnes ont été évacuées. Aucune maison n'a été touchée. Le préfet précise que c'est un secteur compliqué d'accès. 550 pompiers sont mobilisés. La chaleur persiste. 64 départements sont toujours en vigilance orange canicule. Alerte levée dans 19 départements. Météo France fait savoir qu'une baisse des températures est attendue progressivement sur la moitié ouest du pays, mais les conditions caniculaires se poursuivent sur l'est et la région parisienne où 35 à 39 degrés sont encore attendus aujourd'hui. Une centaine de vols EasyJet annulés aujourd'hui au départ de la France. Les hôtesses et les stewards sont en grève. Ils dénoncent la dégradation continue de leurs conditions de travail et des plannings qui changent à la dernière minute. Plus de la moitié des 900 membres du personnel s'est déclaré gréviste selon le syndicat SNPNC-FO. L'est de l'Indonésie secoué par un tremblement de terre de magnitude 7,7. Les glissements de terrain compliquent les opérations de secours. Les talibans fêtent le 5e anniversaire de leur retour au pouvoir en Afghanistan. Les soldats ont défilé ce matin dans la capitale, à Kaboul. Depuis 5 ans, au moins 100 décrets contre les droits des femmes ont été adoptés. Les femmes sont exclues de l'enseignement secondaire et des universités. Elles ont également l'interdiction de parler en public ou de se rendre dans un parc. Le football, la liquidation judiciaire semble se confirmer pour les Girondins de Bordeaux. Le club avait déposé un recours contre son exclusion des championnats nationaux, mais le Comité national olympique et sportif a rendu un avis négatif. C'est désormais le comité exécutif de la Fédération française de football qui va statuer sur leur avenir. Et puis les championnats d'Europe de natation, Léon Marchand s'est qualifié pour la finale du 200 mètres papillon, à suivre tout à l'heure à 18h30. Trois autres Français sont en finale ce soir, Marie-Ambre Molu et Pauline Mailleux sur le 100 mètres d'eau et Beryl Gastaldello sur le 50 mètres nage libre. Bonne journée à tous.
2: 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Moi, je vous accompagne avec Angèle et Alain Souchon sur Pyrénées FM.
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0: Alain Souchon sur Pyrénées FM.
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0: Attention aux orages qui vont éclater cet après-midi localement près de nos montagnes, demain aussi, et puis dès lundi et la semaine prochaine, on devrait avoir un temps plus calme avec les températures de saison. Ça, c'est une bonne nouvelle. Vous restez avec nous. Sting dans un instant, juste après Angèle sur Pyrénées FM.
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0: Sting sur Pyrénées FM.
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0: Bonnes vacances avec Pyrénées FM et du monde hein, partout sur les routes en ce moment. Attention sur la 61. Au niveau de Castelnaudary, vous partez vers l'Espagne. Retour de l'Espagne, il y a du monde au boulot aussi. Vous partez en direction d'Andorre. Prudence après le carrefour de la Croisade. Attention également au niveau de la déviation d'Axe et en arrivant à Tarascon. Attention également entre Celles et Nalzin. Attention également dans la traversée de Saint-Quentin-la-Tour. Nous avons toujours ce radar. À Haute-Rive, vers les Baccarets de Sainte-Gabelle, il y a le radar là aussi. Et puis si vous circulez sur la côte atlantique, il y a du monde hein, sur l'autoroute A63. Après Saint-Jean-de-Luz, au niveau d'Andaille, en direction d'Irune, pour aller jusqu'en Espagne, là aussi, ça coince.
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0: Arcadian sur Pyrénées FM tout au long de l'été. Je vous accompagne, Ethan est là et bien sûr le retour de toute l'équipe à la rentrée avec plein de belles nouveautés, notamment le matin, bah aussi l'après-midi. Alors, je vous en dis pas plus, mais vous resterez branchés avec nous sur Pyrénées FM début septembre. Et en ce 15 août, vous restez là avec du monde partout chez nous. Ça fait plaisir de voir autant de monde dans nos montagnes. Et pour fêter tout ça, Robbie Williams et Will Smith en souvenir sur Pyrénées FM, c'est Men in Black juste après ça.
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Il est 13h. 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
1: Bonjour à tous, Jean-Luc Mélenchon salue une victoire majeure pour nos libertés fondamentales. Le Conseil constitutionnel a censuré la loi visant à interdire les réseaux sociaux aux moins de 15 ans. Les sages estiment que la mesure porte une atteinte disproportionnée à la liberté d'expression des plus jeunes. Le leader de la France insoumise rappelle que son parti s'était opposé à cette loi à l'Assemblée nationale. Un adolescent de 17 ans grièvement blessé par balle à Villeurbanne, au nord de Lyon. La fusillade a eu lieu la nuit dernière dans le quartier Grand Clément, connu pour le narcotrafic. Quand la victime a été transportée à l'hôpital, son pronostic vital était engagé. Les deux suspects sont en fuite. Le préfet annonce que des renforts de CRS seront déployés tout le week-end dans ce quartier de Villeurbanne. La lutte contre le feu continue dans les Landes. L'incendie s'est réactivé tôt ce matin, alors que le début de la nuit avait été favorable. 1600 hectares ont brûlé pour le moment et 650 personnes ont été évacuées. Une baisse des températures attendue demain. Plusieurs régions devraient connaître des températures autour des 30 degrés, avec des risques de pluie et d'orage, surtout dans l'est de la France. 64 départements sont en vigilance orange canicule pour le moment. 7 personnes tuées par une frappe israélienne dans le sud du Liban, le bilan le plus meurtrier depuis les accords conclus en juin entre Israël et le Liban. Il ne s'agissait pas d'une infrastructure militaire, dénonce le Premier ministre libanais. Beaucoup de monde sur la route en ce week-end du 15 août, journée rouge dans tout le pays, dans le sens des départs et des retours. La circulation est même extrêmement difficile en Auvergne-Rhône-Alpes, où la journée est classée noire dans le sens des départs. L'Espagnol Ferran Torres s'engage au PSG pour 5 ans, c'est ce que vient d'annoncer le club parisien. L'attaquant de 26 ans arrive du FC Barcelone. Il a été l'unique buteur en finale du Mondial 2026 contre l'Argentine. Le montant du transfert est estimé à 50 millions d'euros. Et puis le Français Aurélien Quignon décroche la médaille de bronze sur le marathon Marche au championnat d'Europe d'athlétisme. L'épreuve a été remportée par l'Italien Massimo Stanno. Bon week-end à notre écoute.
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Il est 14h. 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
1: Bonjour à tous. 550 pompiers restent mobilisés dans les Landes. Le feu qui s'est déclaré dans le département s'est réactivé ce matin. 1600 hectares ont brûlé pour le moment et 650 personnes ont été évacuées. Le préfet précise que c'est un secteur compliqué d'accès. La circulation est progressivement de retour à la normale en bordure de l'A75. Une section a été fermée entre l'Hérault et l'Aveyron suite à un incendie dans le secteur. Il est désormais fixé. Les flammes sont parties d'un véhicule et se sont propagées à la végétation. Le feu a parcouru 200 hectares. 64 départements sont toujours en vigilance orange canicule, jusqu'à 35 attendus cet après-midi à Lyon, 36 à Paris et 37 à Biarritz. Dijon devrait faire partie des grandes villes où il fera le plus chaud aujourd'hui, avec une maximale à 38 degrés selon Météo France. Une centaine de vols EasyJet annulés ce week-end au départ de la France. Les hôtesses et les stewards sont en grève. Ils dénoncent la dégradation continue de leurs conditions de travail et des plannings qui changent à la dernière minute. Mouvement très suivi, plus de la moitié des 900 membres du personnel s'est déclaré gréviste selon le syndicat SNPNC-FO. Les talibans fêtent le 5e anniversaire de leur retour au pouvoir en Afghanistan. Depuis 5 ans, plus de 100 décrets contre les droits des femmes ont été adoptés. Les femmes sont exclues de l'enseignement secondaire et des universités. Elles ont l'interdiction de parler en public ou de se rendre dans un parc. Le football, la liquidation judiciaire semble se confirmer pour les Girondins de Bordeaux. Le club avait déposé un recours contre son exclusion des championnats nationaux, mais le Comité national olympique et sportif a rendu un avis négatif. C'est désormais le comité exécutif de la Fédération française de football qui va statuer sur leur avenir. Et puis les championnats d'Europe de natation, Léon Marchand s'est qualifié pour la finale du 200 mètres papillon à suivre tout à l'heure à 18h30. Trois autres Français sont en finale ce soir, Marie-Ambre Molu et Pauline Mailleux sur le 100 mètres d'eau et Beryl Gastaldello sur le 50 mètres nage libre. Bon après-midi à tous. Okay.

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1: Et direction Bouhan, du jeudi 20 au dimanche 23 août, rendez-vous pour le concours national de la fête du cheval de Mérins. Plusieurs nouveautés sont annoncées cette année avec spectacle et animation autour de l'emblématique cheval ariégeois. Entrée et parking gratuit. Dimanche 16 août à 17h à la maison du lac de Montbel, musique en Kerkorbe, accueil d'Ivano Dromenza. Violon, accordéon, guitare, contrebasse et chant pour des chansons zigane et du jazz manouche. Plus d'infos sur musique Trait d'Union en Trait d'Union Kerkorbe. Org. À Limoux, les brocantes d'été s'installent sur la promenade du Tivoli avec ce rendez-vous du 16 août pour la brocante du 16 août. Près de 50 exposants professionnels venus de toute l'Occitanie proposeront antiquités, mobilier, anciens, tableaux, linges, bibelots et objets d'histoire. De 9h à 19h, l'entrée est gratuite. Vous pouvez vous renseigner au 06 49 98 81 29. À Sorate, le marché artisanal, c'est ce dimanche 16 août de 9h à 18h, place de la Rande, au programme artisan et producteur avec une animation du groupe folklorique L'Edelweiss de Saint-Gaudens. Chant et danse au programme, buvette et petite restauration sur place. Paiement possible par carte bleue 05 61 03 34 37 pour les informations. Dimanche 16 août, toujours direction les cabanes, cette fois-ci avec un grand vide-grenier de 7h à 18h. Dans l'allée ombragée sous les pins face au stade, vêtements, meubles, livres, jouets et objets en tout genre, l'entrée est gratuite pour les visiteurs. Et aujourd'hui, à Quillan, à 16h30, place à la 81e édition du Critérium Cycliste International, le plus ancien critérium de France. Au programme, 75 tours de circuit et la présence notamment de Tom Pidcock, Lenny Martinez et Dorian Godon, aux côtés de 20 professionnels et 10 amateurs, et l'entrée est gratuite.

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0: Et l'information, c'est avec Léa Guichou. Bonjour Léa.
1: Bonjour à tous. D'importants moyens sont toujours déployés dans les Landes où le feu a repris ce matin dans le secteur de Garin. 1600 hectares ont brûlé pour le moment et 650 personnes ont été évacuées. 550 pompiers sont mobilisés. Une baisse des températures attendue demain. Plusieurs régions devraient connaître des températures autour des 30 degrés avec des risques de pluie et d'orages, surtout dans l'est de la France. 64 départements sont en vigilance orange canicule pour le moment. Jean-Luc Mélenchon.

0: Mélenchon salue une victoire majeure pour nos libertés fondamentales. Le leader de la France insoumise rappelle que son parti s'était opposé à la loi interdisant les réseaux sociaux aux moins de 15 ans. Le Conseil constitutionnel a censuré ce texte. Les sages estiment que la mesure porte une atteinte disproportionnée à la liberté d'expression des plus jeunes. Un adolescent de 17 ans, grièvement blessé par balle à Villeurbanne, au nord de Lyon. La fusillade a eu lieu la nuit dernière dans le quartier Grand Clément, connu pour le narcotrafic. Quand la victime a été transportée à l'hôpital, son pronostic vital était engagé. Les deux suspects sont en fuite. Le préfet annonce que des renforts de CRS seront déployés tout le week-end dans ce quartier de Villeurbanne. 9 personnes tuées par des frappes israéliennes dans le sud du Liban, dont des femmes et des enfants. Le bilan le plus meurtrier depuis les accords conclus en juin entre Israël et le Liban. L'armée israélienne affirme que ces frappes ont été déclenchées après une attaque du Hezbollah contre ses soldats. Beaucoup de monde sur la route en ce week-end du 15 août, journée rouge dans tout le pays, dans les deux sens. La circulation est même extrêmement difficile en Auvergne-Rhône-Alpes, où la journée est classée noire dans le sens des départs. L'Espagnol Ferran Torres s'engage au PSG pour 5 ans, c'est ce que vient d'annoncer le club parisien. L'attaquant de 26 ans arrive du FC Barcelone. Le montant du transfert est estimé à 50 millions d'euros. Et puis le Français Aurélien Quignon décroche la médaille de bronze sur le marathon Marche au championnat d'Europe d'athlétisme. L'épreuve a été remportée par l'Italien Massimo Stano. Bon week-end à notre écoute.
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2: Ravi de vous accompagner jusqu'à 19h, Ethan en votre compagnie. J'espère que vous passez un très bon week-end. Soyez prudents, bien sûr, sur les routes, des routes très chargées. On est là pour vous accompagner dans l'Aude, dans l'Ariège, dans les Pyrénées-Orientales, dans la Haute-Garonne et également et en Andorre avec les bons plans qui arrivent et la musique. Voici Bon Jovi et les Rita Mitsouko. Très bon week-end.

0: Live. Bonne jeudi à l'instant sur Pyrénées FM. Et ça y est, c'est le jour J. Aujourd'hui, Clion accueille la 81e édition du Critérium Cycliste International, le plus ancien de France, à partir de 16h30. 25 coureurs professionnels avec des vedettes du Tour de France. 12 amateurs s'affronteront sur un circuit de 75 tours. C'est dans les rues de la ville de Clion. Bien sûr, tout le monde peut y assister puisque c'est gratuit. L'agenda de ce samedi, juste après Tom Grennan et Calogero.
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0: Tom Grennan à l'instant sur Pyrénées FM et tout de suite, c'est l'agenda de ce samedi.
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0: Et direction Bouhan du jeudi 20 au dimanche 23 août, rendez-vous pour le concours national de la fête du cheval de Mérins. Plusieurs nouveautés sont annoncées cette année avec spectacle et animation autour de l'emblématique cheval ariégeois. Entrée et parking gratuit. Dimanche 16 août à 17h à la maison du lac de Montbel, musique en Kerkorbe, accueil d'Ivano Dromenza. Violon, accordéon, guitare, contrebasse et chant pour des chansons zigane et du jazz manouche. Plus d'infos sur musique trait d'union en trait d'union Kerkorbe. Org. À Limoux, les brocantes d'été s'installent sur la promenade du Tivoli avec ce rendez-vous du 16 août pour la brocante du 16 août. Près de 50 exposants professionnels venus de toute l'Occitanie proposeront antiquités, mobilier, anciens, tableaux, linges, bibelots et objets d'histoire. De 9h à 19h, l'entrée est gratuite. Vous pouvez vous renseigner au 06 49 98 81 29. À Sorate, le marché artisanal, c'est ce dimanche 16 août de 9h à 18h, place de la Rande, au programme artisan et producteur avec une animation du groupe folklorique L'Edelweiss de Saint-Gaudens. Chant et danse au programme buvette et petite restauration sur place. Paiement possible par carte bleue 05 61 03 34 37 pour les informations. Dimanche 16 août, toujours direction les cabanes, cette fois-ci avec un grand vide-grenier de 7h à 18h. Dans l'allée ombragée sous les pins face au stade, vêtements, meubles, livres, jouets et objets en tout genre, l'entrée est gratuite pour les visiteurs. Et aujourd'hui, à Quillan, à 16h30, place à la 81e édition du Critérium Cycliste International, le plus ancien critérium de France. Au programme, 75 tours de circuit et la présence notamment de Tom Pidcock, Lenny Martinez et Dorian Godon, aux côtés de 20 professionnels et 10 amateurs, et l'entrée est gratuite.

0: avec Chris Isaac à l'instant sur Pyrénées FM. Merci de nous avoir choisis. J'espère que tout se passe bien pour ce week-end sur les routes. Week-end très chargé, soyez très prudents. Retour de mon bon plan dans quelques minutes. Nous irons faire un petit tour du côté des cabanes avec un beau vide-grenier organisé ce dimanche. Je vous en parle juste après Bruno Mars et Laurent Voulzy. Bon week-end.
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1: Et il est temps de faire un petit tour du côté de l'Ariège avec les cabanes ce dimanche 16 août. Le vide-grenier des cabanes fait son grand retour demain à partir de 7h jusqu'à 18h. Rendez-vous dans l'allée ombragée, ça va faire du bien, c'est sous les pins, en face du stade pour chiner parmi les nombreux exposants, vêtements, livres, meubles, jouets et objets de toutes sortes bien sûr. L'entrée est gratuite pour tous les visiteurs, une sortie idéale pour dénicher la bonne affaire de l'été ce dimanche aux cabanes. Voici les bébés brunes, le retour de la musique avec 10 mois juste après ça.
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1: Bonjour à tous. L'incendie des Landes n'est toujours pas fixé. Le feu qui s'est déclaré dans le département s'est réactivé ce matin. 1600 hectares ont brûlé pour le moment et 650 personnes ont été évacuées. De la pluie pourrait tomber dans les prochaines heures. La circulation est progressivement de retour à la normale en bordure de l'A75. Une section a été fermée entre l'Hérault et l'Aveyron suite à un incendie dans le secteur. Il est désormais fixé. Les flammes sont parties d'un véhicule et se sont propagées à la végétation. Le feu a parcouru 200 hectares. Une centaine de vols EasyJet annulés ce week-end au départ de la France. Les hôtesses et les stewards sont en grève. Ils dénoncent la dégradation continue de leurs conditions de travail et des plannings qui changent à la dernière minute. Mouvement très suivi, plus de la moitié des 900 membres du personnel s'est déclaré gréviste. La France appelle les talibans à respecter leurs obligations internationales. Cela fait 5 ans, jour pour jour, que les talibans ont repris le pouvoir en Afghanistan. Le ministre français des Affaires étrangères rappelle que les droits et les libertés fondamentales de la population, en particulier ceux des femmes et des filles, ne cessent de reculer. Depuis 5 ans, plus de 17 000 Afghanes et Afghans ont été accueillis en France.

0: Le Hezbollah menace de riposter après des frappes israéliennes dans le sud du Liban. 9 personnes ont été tuées, dont des femmes et des enfants. Le bilan le plus meurtrier depuis les accords conclus entre Israël et le Liban. L'armée israélienne affirme que ces frappes ont été déclenchées après une attaque du Hezbollah contre ses soldats. La France, toujours dans le top 20 du classement de Shanghai, ce classement qui recense les 1000 meilleures universités du monde. Il a été publié aujourd'hui. Paris-Saclay conserve sa 13e place, première université du classement qui n'est ni américaine ni britannique. Déception pour la Sorbonne qui perd 12 places et termine 55e. Les championnats d'Europe de natation, 4 Français en finale ce soir. Léon Marchand sur le 200 mètres papillon, Marie-Ambre Molu et Pauline Mailleux sur le 100 mètres d'eau et Béryl Gastaldello sur le 50 mètres nage libre. Bon après-midi à tous.
1: 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Le Grand Bol d'Air jusqu'à 19h et c'est reparti pour une nouvelle heure avec l'agenda qui arrive dans les 20 prochaines minutes. On vous dit tout de vos activités à faire dans l'eau, dans l'Ariège, dans les Pyrénées-Orientales et la musique avec Supertramp tout de suite. Très bon week-end.

0: Il y avait que Serge Gainsbourg à l'instant, c'était Elisa sur Pyrénées FM. Très bon week-end.
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0: J'espère que tout se passe bien pour ce week-end, pour vous accompagner sur les routes de l'Aude, de l'Ariège, dans les Pyrénées orientales et bien sûr direction Calmont avec les 29 et 30 août, la côte de Garry qui accueillera la 6e manche du championnat de France de drift FFSA où les meilleurs pilotes français et internationaux vont s'affronter sur ce tracé de montagne spectaculaire réputé pour sa proximité avec le public, au programme qualification, battle, accès au paddock pour découvrir les nouvelles voitures qui vont s'affronter, les équipes également, et des animations, restauration tout au long du week-end, un rendez-vous incontournable pour les passionnés de sport automobile. Rendez-vous les 29 et 30 août à la côte de Garry, c'est à Calmont. Le retour de la musique avec Jean Schultes et Confidence pour Confidence. Bonne route avec Pyrénées FM.
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0: Les Calimans à l'instant sur Pyrénées FM et tout de suite, c'est l'agenda de ce samedi.
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0: Et direction Bouhans du jeudi 20 au dimanche 23 août, rendez-vous pour le concours national de la fête du cheval de Mérins. Plusieurs nouveautés sont annoncées cette année avec spectacle et animation autour de l'emblématique cheval ariégeois, entrée et parking gratuit. Dimanche 16 août à 17h à la maison du lac de Montbel, musique en Kerkorb, accueil d'Ivano Dromensa, violon, accordéon, guitare, contrebasse et chant pour des chansons tziganes et du jazz manouche. Plus d'infos sur musique trait d'union en trait d'union Kerkorb. Org. À Limoux, les brocantes d'été s'installent sur la promenade du Tivoli avec ce rendez-vous du 16 août pour la brocante du 16 août. Près de 50 exposants professionnels venus de toute l'Occitanie proposeront antiquités, mobilier, anciens, tableaux, linge, bibelots et objets d'histoire. De 9h à 19h, l'entrée est gratuite. Vous pouvez vous renseigner au 06 49 98 81 29. À Sorat, le marché artisanal, c'est ce dimanche 16 août de 9h à 18h, place de la Rande au programme artisan et producteur avec une animation du groupe folklorique L'Edelweiss de Saint-Gaudens. Chant et danse au programme buvette et petite restauration sur place. Paiement possible par carte bleue 05 61 03 34 37 pour les informations. Dimanche 16 août, toujours, direction les cabanes, cette fois-ci avec un grand vide-grenier de 7h à 18h. Dans l'allée ombragée sous les pins face au stade, vêtements, meubles, livres, jouets et objets en tout genre, l'entrée est gratuite pour les visiteurs. Et aujourd'hui, à Quillan, à 16h30, place à la 81e édition du Critérium Cycliste International, le plus ancien critérium de France. Au programme, 75 tours de circuit et la présence notamment de Tom Pidcock, Lenny Martinez et Dorian Godon, aux côtés de 20 professionnels et 10 amateurs, et l'entrée est gratuite.

0: avec Louane à l'instant sur Pyrénées FM. Bon week-end pour vous accompagner avec le grand site de France Montségur qui propose plusieurs rendez-vous pour découvrir le pays d'Olm autrement. Alors aujourd'hui, c'était du côté de Montségur sur les traces du catharisme et à Roquefixade. Eh bien là, on peut flâner au marché d'artisans des mille et une mains. Demain, le programme pour ce dimanche 16 août, direction Montferrier pour un jour, un sentier autour de chez vous, une découverte de la Peyregade, un hameau du Pays d'Olm que vous allez pouvoir découvrir et apprécier. Vous pouvez appeler maintenant 06 88 92 12 79. Le retour de la musique avec Alain Souchon. Très bon week-end.
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0: Merci d'avoir choisi Pyrénées FM pour vous accompagner avec l'info, la rédaction et là pour vous, même le week-end, pour vous tenir au courant de l'actualité, la musique également et une nouvelle heure. On redémarrera avec de nouveaux bons plans à découvrir. Bons plans que vous nous envoyez sur pyrénéesfm.com dans la rubrique contact. Juste avant de rejoindre les 17h, c'est Céline Dion. En attendant, c'est pas tout de suite. Très bon week-end.
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1: Bon week-end avec le grand bol d'air en mode week-end justement et il est 17h.
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1: Bonsoir à tous. Le parquet de Paris ouvre une enquête après le piratage du site des impôts. Les investigations sont confiées à l'Office anti-cybercriminalité. Un hacker a revendiqué cette attaque. Il aurait volé les données fiscales de près de 700 000 contribuables. Le fisc se veut rassurant. Les informations dérobées ne permettraient pas d'accéder aux comptes sécurisés sur impots.gouv.fr. Un adolescent de 17 ans grièvement blessé par balle à Villeurbanne, au nord de Lyon. La fusillade a eu lieu la nuit dernière dans le quartier Grand Clément, connu pour le narcotrafic. Quand la victime a été transportée à l'hôpital, son pronostic vital était engagé. Les deux suspects sont en fuite. Le préfet annonce que des renforts de CRS seront déployés tout le week-end dans ce quartier de Villeurbanne. Dans les Landes, les pompiers tentent toujours de contenir le feu qui a repris ce matin dans le secteur de Garin. 1600 hectares ont brûlé. Les secours espèrent que la baisse des températures et la pluie qui doit tomber dans les prochaines heures les aideront à venir à bout de cet incendie. Nos voisins belges luttent aussi contre les flammes. Le plus gros incendie qu'ait connu le pays. Il s'est déclaré dans le parc naturel des Fagnes. Un village a été évacué par précaution, ainsi qu'un gîte hébergeant des enfants. Le feu a parcouru au moins 1650 hectares. Le Hezbollah menace de riposter après des frappes israéliennes dans le sud du Liban. 9 personnes ont été tuées, dont des femmes et des enfants. Le bilan le plus meurtrier depuis les accords conclus entre Israël et le Liban. L'Espagnol Ferran Torres s'engage au PSG pour 5 ans. C'est ce qu'a annoncé aujourd'hui le club parisien. L'attaquant de 26 ans a été formé à Valence avant de jouer à Manchester City et au Barça. Le montant de son transfert est estimé à 50 millions d'euros. Une

0: Nouvelle médaille pour le camp français au championnat d'Europe d'athlétisme. Aurélien Quignon remporte le bronze sur le marathon marche. Et puis lui veut tout faire pour se rattraper après sa 4e place sur le 5000 mètres. Jimmy Gressier dispute ce soir la finale du 10 000 mètres. Il espère décrocher son premier titre européen. Bonne fin de journée à tous.
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2: Excellent week-end avec Pyrénées FM pour vous accompagner. C'est une nouvelle heure.
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2: On démarre cette nouvelle heure tous ensemble, où que vous soyez. Téléchargez l'application Pyrénées FM gratuitement dans vos stores pour vous accompagner. Petit week-end randonnée, soyez prudents. On va faire un petit point météo justement dans le prochain quart d'heure. Et pour la musique, le retour tout de suite avec les Simple Minds, Don't You, Vanessa Paradis et Cœur de Pirate avec Julien Doré. Voici pour un infidèle. Et nous sommes connectés ensemble sur pyrenefm.com dans la rubrique contact. Si vous organisez des événements, on se fait un plaisir de vous les communiquer. Même le week-end, nous sommes là jusqu'à 19h. C'est Ethan en votre compagnie.

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0: Et les Simple Minds à l'instant sur Pyrénées FM, c'était Don't You. Très bon week-end.
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0: Avec des orages un petit peu partout dans le sud-ouest en ce moment, la tendance pour demain, eh bien ce sera la même chose qu'aujourd'hui, voire un peu plus violent. Averses et orages qui vont se développer l'après-midi sur les Pyrénées. Demain après-midi, comptez 25 degrés à Foix, 27 à Pamiers et Saint-Gaudens, 28 à Tarbes, autour de 29 degrés à Toulouse et Carcassonne, et de la fraîcheur vers Font-Romeu et Landorre avec 20 et 22 degrés. Kenji Girac pour oublier, c'est la suite de la musique sur Pyrénées FM. Bon week-end.

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10: Enfant des villes ou enfant des foins.

0: Men at Work à l'instant sur Pyrénées FM.
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0: 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La suite de la musique avec Olivia Ruiz sur Pyrénées FM. Très bon week-end.
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1: Merci d'avoir choisi Pyrénées FM, le grand bol d'air en mode week-end jusqu'à 19h où on sera là bien sûr de retour en direct à partir de lundi entre 15h et 19h. La rédaction est là pour vous pour ce week-end à 18h, c'est l'info qui revient. Avant, je vous emmène vers les 18h avec Angèle, voici ta reine.
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1: Pyrénées FM pour vous accompagner en ce week-end, il est 18h.
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1: Bonsoir à tous. Fin de l'alerte orange canicule à partir de demain pour les départements de l'Ouest et l'Île-de-France. Il repasse en jaune ou en vert grâce à la baisse des températures. En revanche, la vigilance orange est maintenue ce dimanche dans la quasi-totalité du Sud-Est où les conditions caniculaires vont se poursuivre jusqu'en milieu de semaine prochaine selon Météo France. Dans les Landes, les pompiers tentent toujours de contenir le feu qui a repris ce matin dans le secteur de Garin. 1600 hectares ont brûlé. Les secours espèrent que la baisse des températures et la pluie qui doit tomber dans les prochaines heures les aideront à venir à bout de cet incendie. Dans les Ardennes, le feu progresse et la situation est jugée défavorable. La préfecture indique qu'une dizaine d'hectares de forêt ont brûlé depuis ce matin à Monthermé et que plusieurs centaines d'hectares supplémentaires sont menacés, les conditions géographiques étant difficiles. Le parquet de Paris ouvre une enquête après le piratage du site des impôts. Les investigations sont confiées à l'Office anti-cybercriminalité. Un hacker a revendiqué cette attaque. Il aurait volé les données fiscales de près de 700 000 contribuables. Le fisc se veut rassurant, les informations dérobées ne permettraient pas d'accéder aux comptes sécurisés sur impots.gouv.fr. La France appelle les talibans à respecter leurs obligations internationales. Cela fait 5 ans, jour pour jour, que les talibans ont repris le pouvoir en Afghanistan. Le ministre français des Affaires étrangères rappelle que les droits et les libertés fondamentales de la population, en particulier ceux des femmes et des filles, ne cessent de reculer. Depuis 5 ans, plus de 17 000 Afghanes et Afghans ont été accueillis en France. La France, toujours dans le top 20 du classement de Shanghai. Ce classement qui recense les 1000 meilleures universités du monde a été publié aujourd'hui. Paris-Saclay conserve sa 13e place, mais déception pour la Sorbonne qui perd 12 places et termine 55e. Enfin, les championnats d'Europe de natation. 4 Français en finale ce soir. Léon Marchand sur le 200 mètres papillon, Marie-Ambre Molu et Pauline Maillot sur le 100 mètres d'eau et Béryl Gastaldello sur le 50 mètres nage libre. Très bonne soirée à tous.
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Mais on joue ensemble avec les mystères de Pyrène entre 15h et 16h. Trois indices pour découvrir un lieu et vos cadeaux à la clé. Les mystères de Pyrène reviennent ce lundi pour vous accompagner ce week-end avec les bons plans et cette information avec l'Ariège qui pourrait accueillir de 2027 la plus grande réserve naturelle nationale souterraine de France. Elle doit regrouper 29 cavités différentes réparties sur 32 communes du département sous une même protection. Parmi elles, on retrouvera bien sûr la célèbre grotte du Mas d'Azil, mais aussi des sites beaucoup moins connus du grand public et la grotte laboratoire du Moulis où travaille le CNRS notamment. L'objectif est de mieux protéger tout un patrimoine souterrain, les grottes elles-mêmes, mais aussi leur biodiversité avec notamment chauves-souris, amphibiens, insectes et araignées. La réserve doit également faciliter les recherches sur ces espèces et sur les effets du changement climatique sous la Terre. Le projet fait encore débat localement, certains élus craignant, et on le comprend, de nouvelles contraintes sur les activités autour des grottes. L'État assure de son côté que les activités existantes pourront continuer. La création officielle de la réserve est attendue courant 2027, mais bien sûr, Pyrénées FM vous tiendra au courant de l'évolution. La suite sur Pyrénées FM avec Tom Petit. C'est maintenant. Très bon week-end. Jusqu'à 19h, nous sommes ensemble.

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1: 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La musique tout de suite avec M. Pokora.
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0: C'est Pyrénées FM jusqu'à 19h, Ethan en votre compagnie pour vous accompagner, le retour de vos animateurs. Oui, ils sont tous en vacances, je suis là pour les remplacer. C'est un bonheur de vous retrouver comme chaque jour entre 15h et 19h. Ils reviennent très très vite pour une nouvelle saison avec encore plein de nouveautés, plein de cadeaux. Et bien sûr, la musique continue avec Christophe Maé et l'actu sport dans le prochain quart d'heure.
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0: Le grand bol d'air jusqu'à 19h en mode week-end et place au sport tout de suite avec Léa Guichou. Bonsoir.
1: Bonsoir à tous. 4 Français en finale des championnats d'Europe de natation ce soir. C'est officiel, Ferran Torres débarque au PSG et puis une nouvelle médaille tricolore au championnat d'Europe d'athlétisme. Direction Saint-Denis, en région parisienne où se déroulent en ce moment les championnats d'Europe de natation. Léon Marchand est qualifié pour la finale du 200 mètres papillon à suivre tout à l'heure. 3 autres Français sont en finale ce soir. Marie-Ambre Mollu et Pauline Mailleux sur le 100 mètres d'eau et Beryl Gastaldello sur le 50 mètres nage libre. L'Espagnol Ferran Torres s'engage au PSG pour 5 ans, c'est ce qu'a annoncé aujourd'hui le club parisien. L'attaquant de 26 ans a été formé à Valence avant de jouer à Manchester City et au Barça. Le coach parisien Luis Enrique se dit très satisfait de son arrivée.
2: Un joueur que nous connaissons très bien et je pense qu'il s'adapte parfaitement à ce que nous cherchons et voulons d'un joueur qui paye joueur partout dans l'attaque. Et avec sa mentalité, on a eu des absences cet mercato avec des joueurs qui partent. Et dans ce moment, c'est important de retrouver ce type de joueurs. Et on continue à travailler avec le président Luis Campos sur le mercato et être ouvert tout le temps à améliorer l'équipe. C'est ça notre ambition.
1: Ferran Torres est engagé avec le PSG jusqu'en 2031. Le montant de son transfert est estimé à 50 millions d'euros. Une médaille pour le camp français au championnat d'Europe d'athlétisme. Aurélien Quignon remporte la médaille de bronze sur le marathon marche. C'est la 7e breloque française de ces championnats d'Europe. Lui veut tout faire pour se rattraper. Après sa 4e place sur le 5000 mètres, Jimmy Gressier promet de tout donner ce soir. Le français dispute la finale du 10000 mètres à 21h25. Il a déjà été sacré champion du monde l'an dernier dans cette épreuve et espère cette fois décrocher son premier titre européen. Très bonne soirée à tous.
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0: Et le grand bol d'air, c'est terminé pour aujourd'hui. On se retrouve demain entre 15h et 19h en direct dès lundi. 15h-19h également. On se quitte avant de retrouver la Bodega des Pyrénées avec Wes et Alan.

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1: Et l'information sur Pyrénées FM, c'est avec Lynne Baudrier. Bonsoir.
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1: Bonsoir, d'abord le sport avec le premier titre de champion d'Europe de natation pour Léon Marchand. Le quadruple champion olympique a remporté la finale du 200 mètres papillon tout à l'heure à Saint-Denis. Il ne participera pas ce soir à la finale du relais 4x200 nage libre avec l'équipe de France, mais sera au départ du 400 mètres nage libre demain. Sport encore, Elena Kola, 16 ans, a décroché la médaille d'or à la poutre ce samedi dans le cadre des championnats d'Europe de gymnastique qui disputent à Zagreb. La jeune française a aussi décroché l'argent au sol ce soir. Elle avait déjà été médaillée de bronze jeudi au concours général. La canicule, une partie de la France respire un peu mieux. Le relatif rafraîchissement des températures va se poursuivre demain, mais Météo France annonce que ce sont encore 28 départements qui resteront en vigilance orange demain matin. Des départements de la moitié est de la France, du territoire de Belfort à la Corse. Dans les Landes, plus de 500 pompiers luttent toujours contre l'incendie qui a détruit 1600 hectares de forêt. Le feu n'est pas encore fixé, a déclaré cet après-midi le préfet des Landes, Gilles Clavreul. Les secours attendent avec beaucoup d'espoir quelques averses dans les prochaines heures. Du monde sur les routes de France aujourd'hui pour ce chassé-croisé du 15 août. Bison Futé a relevé un pic d'un peu plus de 700 km de bouchons cumulés au niveau national hors Île-de-France à la mi-journée. La journée était classée rouge par Bison Futé et même noire en Rhône-Alpes. Ce sera orange sur le quart sud-est dans les deux sens de circulation demain, mais vert partout ailleurs. Une enquête ouverte par le parquet de Paris après le piratage du système d'information des impôts. 678 000 particuliers et professionnels sont concernés par ce piratage. Les usagers concernés seront contactés en début de semaine prochaine, annonce la Direction Générale des Finances Publiques, notamment pour les avertir des risques d'usurpation d'identité. Un hacker a revendiqué l'attaque, assurant que l'argent était sa principale motivation. Et puis à l'étranger, le bilan s'alourdit après le séisme de magnitude 7,7 qui a touché l'Indonésie dans la matinée. Les autorités locales font état d'au moins 38 morts. Un second séisme de magnitude 6,9 a touché cette fois dans l'après-midi l'ouest de l'Indonésie. Voilà pour l'essentiel de l'actualité. Très bon début de soirée à vous.
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1: Bonsoir, d'abord du sport et du bronze pour Jimmy Gressier sur le 10 000 mètres ce samedi soir au championnat d'Europe d'athlétisme à Birmingham. Sacré champion du monde l'été dernier à Tokyo, le français n'a pas pu suivre le suédois Andreas Almgren, nouveau champion d'Europe. Mais plusieurs titres européens quand même pour le sport français en ce 15 août. Léon Marchand et Marie-Ambre Molu en natation à Saint-Denis et Elena Kola, 16 ans, au championnat d'Europe de gymnastique sur la poutre à Zagreb. Dans l'actualité également la canicule, une partie de la France respire un petit peu mieux, le relatif rafraîchissement va se poursuivre, mais Météo France annonce que ce sont encore 28 départements qui resteront en vigilance orange ce dimanche. Des départements de la moitié est du pays, du territoire de Belfort à la Corse. La plupart des départements de Lorraine, d'Alsace et de Bourgogne-Franche-Comté devraient à leur tour quitter la vigilance orange canicule dans la soirée, selon Météo France. Dans les Landes, plus de 500 pompiers luttent encore contre l'incendie qui a détruit 1600 hectares de forêt. Le feu n'a pas progressé mais n'est pas encore fixé, a annoncé ce samedi soir, le préfet des Landes, Gilles Claverolle. Les secours attendent avec beaucoup d'espoir des orages et quelques averses cette nuit. Une enquête ouverte par le parquet de Paris après le piratage du système d'information des impôts. 678 000 particuliers et professionnels sont concernés par ce piratage. Les usagers concernés seront contactés en début de semaine prochaine, annonce la Direction Générale des Finances Publiques. Un hacker a revendiqué l'attaque, assurant que l'argent était sa principale motivation. À l'étranger, le Hezbollah menace de riposter après des frappes israéliennes dans le sud du Liban. Des frappes qui ont fait 11 morts, dont des femmes et des enfants. C'est le bilan le plus meurtrier depuis des accords conclus en

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1: Bonsoir, une enquête ouverte par le parquet de Paris après le piratage du système d'information des impôts. 678 000 particuliers et professionnels sont concernés par ce piratage. Les usagers concernés seront contactés en début de semaine prochaine, annonce la Direction Générale des Finances Publiques, notamment pour les avertir des risques d'usurpation d'identité. Un hacker a revendiqué l'attaque, assurant que l'argent était sa principale motivation. La canicule, une partie de la France respire un petit peu mieux. Météo France annonce que ce ne sont plus que 28 départements qui resteront en vigilance orange ce dimanche matin, des départements de la moitié est de la France, du territoire de Belfort à la Corse. Dans les Landes, plus de 500 pompiers luttent encore contre l'incendie qui a détruit 1600 hectares de forêt. Le feu n'a pas progressé mais n'est pas encore fixé, a annoncé ce samedi soir le préfet des Landes, Gilles Clavreul. Les secours attendent avec beaucoup d'espoir des orages et des averses dans les prochaines heures. L'aide temporaire aux TPE-PME affectées par les incendies est entrée en vigueur. Une annonce du ministère du Travail et des Solidarités en ce jour du 15 août. Elle concerne les entreprises de moins de 250 salariés implantées dans les zones ayant fait l'objet d'une mesure d'évacuation ou de confinement décidée par la préfecture en Gironde, dans les Landes et dans le Var entre le 20 juillet et le 30 août. À l'étranger, le bilan s'alourdit après le séisme qui a touché l'Indonésie dans la matinée de samedi. Les autorités locales font état d'au moins 38 morts. Un puissant séisme de magnitude 7,7 a secoué l'est de l'Indonésie, poussant des milliers d'habitants des côtes à évacuer avant que les autorités ne lèvent leur alerte au tsunami. Un second séisme de magnitude 6,9 a touché cette fois dans l'après-midi l'ouest de l'Indonésie. Et puis le sport, du bronze pour Jimmy Gressier sur le 10 000 mètres ce soir au championnat d'Europe d'athlétisme à Birmingham. Sacré champion du monde l'été dernier à Tokyo, le français n'a pas pu suivre le suédois Andreas Almgren, nouveau champion d'Europe. Plusieurs titres européens quand même pour le sport français ce samedi. Léon Marchand et Marie-Ambre Molu en natation à Saint-Denis. Et Elena Kola, 16 ans, au championnat d'Europe de gymnastique sur la poutre à Zagreb. Voilà pour l'actualité. Bonne soirée à vous.
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